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4: Il est grand temps de sortir ensemble avec l'agenda culturel de Graffiti que nous ouvrons ensemble, très tourné vers les festivals pour ce week-end, à commencer par celui de La Roche-sur-Yon, le Airpop Festival nouvelle édition qui nous accompagne depuis hier, le 2 juillet et jusqu'au 4 juillet avec des concerts gratuits en plein cœur de la place Chirac. Alors hier, Michel David and the True Tones nous ont planté le décor, mais ce soir, pour ce vendredi, ce sera au tour de Broken Back de se produire à 21h.

Wackenbach. C'est une folk pop fédératrice, délicieuse, lumineuse même, avec cet auteur, compositeur, interprète au parcours déjà bien rempli. Il a porté ses chansons sur plus de 400 scènes à travers le monde, de l'Olympia jusqu'au Solidays, en passant par les Francofolies, au Montreux Jazz Festival également, nommé aux Victoires de la Musique 2017, un concert qui s'inscrit dans le dernier chapitre du Follow the Sun Tour, avant que Wackenbach se retire pour un temps sur la route et rallumer les flammes du studio et nous préparer un nouvel album. Il sera donc ce vendredi soir sur la place Chirac de La Roche-sur-Yon. En ce qui concerne demain, le Airpop Festival continue avec un véritable voyage en fanfare.

originaire d'Amsterdam et plus particulièrement de la Galenstraat, donc d'où la traduction anglo-saxonne Gallows Street. Le groupe s'est identifié dans des hauts lieux de la fête nocturne et de la liberté musicale, composé d'un octet avec 6 cuivres percutants et 2 percussionnistes explosifs. Ce brass band n'a pas son pareil pour ajouter une ambiance club à son profil de fanfare new-orléanaise, gorgeant de swing. Ce big bang rempli de grooves incendiaires venus du hip-hop, de la house et même de l'afrobeat. Bon, il faut dire que partout, dans les plus grands festivals où ils sont systématiquement mis en valeur, ils ont mis le feu, une énergie extraordinaire que vous allez ressentir, j'en suis certain, ce samedi soir sur la place Chirac de La Roche-sur-Yon avec le Airpop Festival nouvelle édition qui commence pour ce week-end. Autre festival qui nous attend cette fois-ci, direction les Herbiers avec le Tchefet Festival qui revient ces 3 et 4 juillet devant le château de l'Étenduère pour une troisième édition extrêmement rock. On note des groupes comme Silmaris, Tagada Jones, Sidi Larsen, mais encore pour ce samedi, les Négresses Vertes.

toujours un plaisir de les entendre issus de cette mouvance punk. Les Négresses Vertes sont devenus un des représentants emblématiques de la musique française à l'étranger. Né à Paris en 87, excellente année, le groupe indépendant de rock acoustique doit autant à la chanson réaliste qu'aux musiques méditerranéennes. Un véritable voyage que vous proposera donc les Négresses Vertes au Tchéfet Festival. Ce sera pour ce samedi soir avec le château de l'Étenduère qui accueillera le groupe et surtout le public pour cette troisième édition à ne pas manquer. On continue avec un concert intimiste en plein cœur de la brasserie du Grand-Duc d'Apremont avec ce concert gratuit qui vous attend à 21h pour ce vendredi soir avec le membre fondateur du groupe Macadam Hirsute. Il s'appelle L'Hirsute donc et qui revient dans un cadre intimiste pour nous raconter ses histoires mêlant poésie et engagement avec des influences de jazz manouche, latino, de rap également. Ces textes sauront assurément vous toucher. Rendez-vous pour ce concert dans le bar et brasserie du Grand-Duc d'Apremont ce vendredi soir à 21h. Et puis on fait un tour aussi du festival Poupée avec quelques dates qui peuvent nous intéresser, nous auditeurs et auditrices de graffiti. Pour ce vendredi soir notamment, il y aura les Tambours du Bronx à 20h30, les Irlandais de Dropkin Murphys à 22h, mais également les Moondrags.

Formé en 2019 à Paimpol et issu d'une famille de musiciens, Moondrag, c'est un duo qui réunit les frères Camille et Colin Gwelaen du Vivier. Oui, ils sont bretons. Leur style, c'est un rock dense, ancré dans les années 70, mais avec une approche résolument contemporaine. Vous pourrez vivre cette expérience au Poupée Festival ce vendredi soir. Ils seront sur scène à 19h. Pour le samedi, on passe en mode voyage avec des voix venues des Dom Tom, notamment de La Réunion, avec l'artiste Sika Airline, Yanis Odoua qui se produira à 20h20, lui il nous vient de Martinique, Kenny Arcana à 21h50 et le collectif de Danakil qui lui clôturera le spectacle à 23h30.

collectif d'Anakil, c'est un incontournable des festivals, hein. Bien plus qu'un simple groupe de reggae, d'Anakil a su s'affranchir des codes pour livrer des chansons dont certaines sont devenues des classiques même, hein. Leur simplicité et leur facilité à créer naturellement une complicité avec leur public font d'eux un groupe indépendant et militant taillé pour la scène. Ils sont donc prêts pour Poupée, ce sera ce samedi soir à 23h30. Et puis coup d'œil aussi sur la scène de lundi, très tournée vers les filles. Voilà, lundi c'est girly, avec sur scène à 19h IC, Elena à 21h40 et Marguerite à 20h10.

0: Sexy.
1: Avec ses performances vibrantes et une personnalité lumineuse et électrique, Marguerite écrit des textes sensibles et des mélodies entêtantes. Elle a été révélée par la Starac, entre autres avec son titre Les filles, les meufs qu'on entend à l'instant. C'est un morceau d'elle intime et décomplexé qui raconte sa bisexualité. Elle se livrera sur scène devant vous au Poupée Festival. Ce sera pour ce lundi soir à 20h10. Bref, un agenda une fois de plus bien rempli pour sortir en Vendée ce week-end. À vous d'en profiter en restant toujours à l'écoute des bonnes ondes de Graffiti.
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1: Il est grand temps de sortir ensemble avec l'agenda culturel de Graffiti que nous ouvrons ensemble, très tourné vers les festivals pour ce week-end, à commencer par celui de La Roche-sur-Yon, le Airpop Festival nouvelle édition qui nous accompagne depuis hier, le 2 juillet et jusqu'au 4 juillet avec des concerts gratuits en plein cœur de la place Chirac. Alors hier, Michel David and the True Tones nous ont planté le décor, mais ce soir, pour ce vendredi, ce sera au tour de Broken Back de se produire à 21h.

Rockenbach, c'est une folk pop fédératrice, délicieuse, lumineuse même, avec cet auteur, compositeur, interprète au parcours déjà bien rempli. Il a porté ses chansons sur plus de 400 scènes à travers le monde, de l'Olympia jusqu'au Solidays, en passant par les Francofolies, au Montreux Jazz Festival également, nommé aux Victoires de la Musique 2017, un concert qui s'inscrit dans le dernier chapitre du Follow the Sun Tour, avant que Rockenbach se retire pour un temps sur la route et rallumer les flammes du studio et nous préparer un nouvel album. Il sera donc ce vendredi soir sur la place Chirac de La Roche-sur-Yon. En ce qui concerne demain, le Air Pop Festival continue avec un véritable voyage en fanfare.

originaire d'Amsterdam et plus particulièrement de la Galenstraat, donc d'où la traduction anglo-saxonne Gallow Street. Le groupe s'est identifié dans des hauts lieux de la fête nocturne et de la liberté musicale, composé d'un octet avec 6 cuivres percutants et 2 percussionnistes explosifs. Ce brass band n'a pas son pareil pour ajouter une ambiance club à son profil de fanfare new-orléanaise, gorgeant de swing. Ce big bang rempli de groove incendiaire venu du hip-hop, de la house et même de l'afrobeat. Bon, il faut dire que partout, dans les plus grands festivals où ils sont systématiquement mis en valeur, ils ont mis le feu, une énergie extraordinaire que vous allez ressentir, j'en suis certain, ce samedi soir sur la place Chirac de La Roche-sur-Yon avec le Airpop Festival nouvelle édition qui commence pour ce week-end. Autre festival qui nous attend cette fois-ci, direction les Herbiers avec le Tchéfet Festival qui revient ces 3 et 4 juillet devant le château de l'Étenduère pour une 3e édition extrêmement rock. On note des groupes comme Silmaris, Tagada Jones, Sidi Larsen, mais encore pour ce samedi, les Négresses Vertes.

toujours un plaisir de les entendre issus de cette mouvance punk. Les Négresses Vertes sont devenus un des représentants emblématiques de la musique française à l'étranger. Né à Paris en 87, excellente année, le groupe indépendant de rock acoustique doit autant à la chanson réaliste qu'aux musiques méditerranéennes. Un véritable voyage que vous proposera donc les Négresses Vertes au Tchéfet Festival. Ce sera pour ce samedi soir avec le château de l'Étenduère qui accueillera le groupe et surtout le public pour cette troisième édition à ne pas manquer. On continue avec un concert intimiste en plein cœur de la brasserie du Grand-Duc d'Apremont avec ce concert gratuit qui vous attend à 21h pour ce vendredi soir avec le membre fondateur du groupe Macadam Hirsute. Il s'appelle L'Hirsute donc et qui revient dans un cadre intimiste pour nous raconter ses histoires mêlant poésie et engagement avec des influences de jazz manouche, latino, de rap également. Ces textes sauront assurément vous toucher. Rendez-vous pour ce concert dans le bar et brasserie du Grand-Duc d'Apremont ce vendredi soir à 21h. Et puis on fait un tour aussi du festival Poupée avec quelques dates qui peuvent nous intéresser, nous auditeurs et auditrices de graffiti. Pour ce vendredi soir notamment, il y aura les Tambours du Bronx à 20h30, les Irlandais de Dropkin Murphys à 22h, mais également les Moondrags.

Formé en 2019 à Paimpol et issu d'une famille de musiciens, Moondrag, c'est un duo qui réunit les frères Camille et Colin Gwelaen du Vivier. Oui, ils sont bretons. Leur style, c'est un rock dense, ancré dans les années 70, mais avec une approche résolument contemporaine. Vous pourrez vivre cette expérience au Poupée Festival ce vendredi soir. Ils seront sur scène à 19h. Pour le samedi, on passe en mode voyage avec des voix venues des Dom Tom, notamment de La Réunion, avec l'artiste Sika Airlion, Yanis Odoua qui se produira à 20h20, lui il nous vient de Martinique, Kenny Arcana à 21h50 et le collectif de Danakil qui lui clôturera le spectacle à 23h30.

Le collectif Danakil, c'est un incontournable des festivals, hein. Bien plus qu'un simple groupe de reggae, Danakil a su s'affranchir des codes pour livrer des chansons dont certaines sont devenues des classiques même, hein. Leur simplicité et leur facilité à créer naturellement une complicité avec leur public font d'eux un groupe indépendant et militant taillé pour la scène. Ils sont donc prêts pour Poupée, ce sera ce samedi soir à 23h30. Et puis coup d'œil aussi sur la scène de lundi, très tournée vers les filles. Voilà, lundi c'est girly, avec sur scène à 19h, Issé, Elena à 21h40 et Marguerite à 20h10.

0: aussi.
1: Avec ses performances vibrantes et une personnalité lumineuse et électrique, Marguerite écrit des textes sensibles et des mélodies entêtantes. Elle a été révélée par la Starac, entre autres avec son titre Les filles, les meufs qu'on entend à l'instant. C'est un morceau d'elle intime et décomplexé qui raconte ses bisexualités. Elle se livrera sur scène devant vous au Poupée Festival. Ce sera pour ce lundi soir à 20h10. Bref, un agenda une fois de plus bien rempli pour sortir en Vendée ce week-end. À vous d'en profiter en restant toujours à l'écoute des bonnes ondes de Graffiti.

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Il est grand temps de sortir ensemble avec l'agenda culturel de Graffiti que nous ouvrons ensemble, très tourné vers les festivals pour ce week-end, à commencer par celui de La Roche-sur-Yon, le Airpop Festival nouvelle édition qui nous accompagne depuis hier, le 2 juillet et jusqu'au 4 juillet avec des concerts gratuits en plein cœur de la place Chirac. Alors hier, Michel David and the True Tones nous ont planté le décor, mais ce soir, pour ce vendredi, ce sera au tour de Broken Back de se produire à 21h.

donc d'où la traduction anglo-saxonne Gallows Street. Le groupe s'est identifié dans des hauts lieux de la fête nocturne et de la liberté musicale, composé d'un octet avec 6 cuivres percutants et 2 percussionnistes explosifs. Ce brass band n'a pas son pareil pour ajouter une ambiance club à son profil de fanfare new-orléanaise, gorgeant de swing. Ce big bang rempli de grooves incendiaires venus du hip-hop, de la house et même de l'afrobeat. Bon, il faut dire que partout, dans les plus grands festivals où ils sont systématiquement mis en valeur, ils ont mis le feu, une énergie extraordinaire que vous allez ressentir, j'en suis certain, ce samedi soir sur la place Chirac de La Roche-sur-Yon avec le Airpop Festival nouvelle édition qui commence pour ce week-end. Autre festival qui nous attend cette fois-ci, direction les Herbiers avec le Tchéfet Festival qui revient ces 3 et 4 juillet devant le château de l'Étenduère pour une troisième édition extrêmement rock. On note des groupes comme Silmaris, Tagada Jones, Sidi Larsen, mais encore pour ce samedi, les Négresses Vertes. C'est pas...

Rockenbach, c'est une folk pop fédératrice, délicieuse, lumineuse même, avec cet auteur, compositeur, interprète au parcours déjà bien rempli. Il a porté ses chansons sur plus de 400 scènes à travers le monde, de l'Olympia jusqu'au Solidays, en passant par les Francofolies, au Montreux Jazz Festival également, nommé aux Victoires de la Musique 2017, un concert qui s'inscrit dans le dernier chapitre du Follow the Sun Tour, avant que Rockenbach se retire pour un temps sur la route et rallumer les flammes du studio et nous préparer un nouvel album. Il sera donc ce vendredi soir sur la place Chirac de La Roche-sur-Yon. En ce qui concerne demain, le Airpop Festival continue avec un véritable voyage en fanfare

toujours un plaisir de les entendre issus de cette mouvance punk. Les Négresses Vertes sont devenus un des représentants emblématiques de la musique française à l'étranger. Né à Paris en 87, excellente année, le groupe indépendant de rock acoustique doit autant à la chanson réaliste qu'aux musiques méditerranéennes. Un véritable voyage que vous proposera donc les Négresses Vertes au Tchéfet Festival. Ce sera pour ce samedi soir avec le château de l'Étenduère qui accueillera le groupe et surtout le public pour cette troisième édition à ne pas manquer. On continue avec un concert intimiste en plein cœur de la brasserie du Grand-Duc d'Apremont avec ce concert gratuit qui vous attend à 21h pour ce vendredi soir avec le membre fondateur du groupe Macadam Hirsute. Il s'appelle L'Hirsute donc et qui revient dans un cadre intimiste pour nous raconter ses histoires mêlant poésie et engagement avec des influences de jazz manouche, latino, de rap également. Ces textes sauront assurément vous toucher. Rendez-vous pour ce concert dans le bar et brasserie du Grand-Duc d'Apremont ce vendredi soir à 21h. Et puis on fait un tour aussi du festival Poupée avec quelques dates qui peuvent nous intéresser, nous auditeurs et auditrices de graffiti. Pour ce vendredi soir notamment, il y aura les Tambours du Bronx à 20h30, les Irlandais de Dropkin Murphys à 22h, mais également les Moondrags.

Formé en 2019 à Paimpol et issu d'une famille de musiciens, Moondrag, c'est un duo qui réunit les frères Camille et Colin Gwelaen du Vivier. Oui, ils sont bretons. Leur style, c'est un rock dense, ancré dans les années 70, mais avec une approche résolument contemporaine. Vous pourrez vivre cette expérience au Poupée Festival ce vendredi soir. Ils seront sur scène à 19h. Pour le samedi, on passe en mode voyage avec des voix venues des Dom Tom, notamment de La Réunion, avec l'artiste Sika Airlion, Yanis Odoua qui se produira à 20h20, lui il nous vient de Martinique, Kenny Arcana à 21h50 et le collectif de Danakil qui lui clôturera le spectacle à 23h30.

Le collectif d'Anakil, c'est un incontournable des festivals, hein, bien plus qu'un simple groupe de reggae. D'Anakil a su s'affranchir des codes pour livrer des chansons dont certaines sont devenues des classiques même. Hein. Leur simplicité et leur facilité à créer naturellement une complicité avec leur public font d'eux un groupe indépendant et militant taillé pour la scène. Ils sont donc prêts pour Poupée. Ce sera ce samedi soir à 23h30. Et puis coup d'œil aussi sur la scène de lundi, très tournée vers les filles. Voilà, lundi c'est girly, avec sur scène à 19h, Issé, Elena à 21h40 et Marguerite à 20h10.

0: Free aussi.
1: Avec ses performances vibrantes et une personnalité lumineuse et électrique, Marguerite écrit des textes sensibles et des mélodies entêtantes. Elle a été révélée par la Starac, entre autres avec son titre Les filles, les meufs qu'on entend à l'instant. C'est un morceau d'elle intime et décomplexé qui raconte sa bisexualité. Elle se livrera sur scène devant vous au Poupée Festival. Ce sera pour ce lundi soir à 20h10. Bref, un agenda une fois de plus bien rempli pour sortir en Vendée ce week-end. À vous d'en profiter en restant toujours à l'écoute des bonnes ondes de Graffiti.

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3: Et ouais, ça y est, c'est parti, le blind test des 40 ans, parce que en plus, ça tombe vachement bien, cette fête de la musique qui est totalement annulée, puisqu'on va se retrouver à faire une fête ensemble pour célébrer les 40 ans de la radio. Alors pour célébrer ça, j'accueille, comme il se doit, et bien torse-poil, mais c'est mérité, notre cher là, c'est président.
4: Un enfer. C'est un enfer, en fait.
3: Bonjour, président.
4: Non, pas de président.
3: J'aime bien l'appeler comme ça, je déteste.
4: Arrête.
3: Julien Chêne est président, quand même, co-président de l'association Graffiti, aux côtés de Marine, que l'on salue de l'autre côté de la vitre, car oui, tous les bénévoles de Graffiti vont venir ce soir, et d'ailleurs on vous attend nombreux et nombreux. Si vous avez envie de passer nous faire un petit coucou, et ben pourquoi pas, allez, venez juste 5 minutes et puis voir comment ça fonctionne et comment travaillent les bénévoles de la radio. Quant à nous, ben on va se faire plaisir, Julien, et notamment en compagnie de Titou. Salut Titou.
5: Hola, comment ça va?
3: On ne se quitte plus, décidément.
5: Non, c'est chaud là, c'est chaud.
3: Elle était bien, notre émission en fête de la musique vendredi.
5: Ah bah, c'était génial. Elle était géniale,
3: elle nous a emmené très très loin. On va jouer donc ensemble. Julien, un petit mot quand même de l'association Graffiti, peut-être pour parler de ce qui nous attend ce soir et de ce qui s'est passé un petit peu ce week-end.
4: Il fait chaud.
3: Il s'est passé beaucoup de choses.
4: Il fait chaud, voilà le petit mot. Suite à l'annulation, en fait, on s'est dit que on pouvait le faire quand même ici en direct. Donc, vous aviez préparé un blind test qu'on devait faire en public avec des goodies à gagner, etc. etc. Donc, c'est dommage de ne pas le faire. Donc, on le fait là.
3: Ouais, il est là.
4: En public.
3: Il est prêt.
4: Et après, à partir de 20h, normalement, donc le bruit de l'autre va venir faire un petit quelques morceaux en acoustique ici.
3: Ça veut dire qu'ils ont pas pu jouer sur scène sur la place Chirac dans le four, alors ils viennent jouer chez nous.
4: Voilà, ça, exactement. C'est bon, ça c'est bon. Donc on s'est tous dit à charge de la revanche, c'est pas grave, avec éphémère et bruit de l'autre. Donc ils vont venir à 20h faire un petit
3: bœuf acoustique.
4: Un petit bœuf, quelques morceaux. Et puis après, ça va être, à mon avis, devrait être un joyeux bordel, parce que sur vous vont vouloir des gens. Au bon vouloir des bénévoles qui veulent venir passer de la musique.
5: Qui ont l'air de vouloir. Hein.
4: Oui, oui. À partir de 20h, c'est antenne libre.
3: On appelle ça la carte blanche de Graffiti.
4: Ouais, mais bon, ça là, c'est de la totale impro.
3: Et je peux vous dire que c'est les meilleurs. Hein. C'est celle dont on se souvient parfois, pour certains le moins, mais d'autres.
4: Normalement, c'est même sûr. NJ devrait nous rejoindre pour vous proposer un petit set aussi. Paula Bellamy, pareil. Et votre Justin Finger National. Et
3: votre serviteur.
4: À voir, ça va dépendre de l'heure et de l'état du bonheur.
3: Oui, parce qu'en général, les cartes blanches à partir de minuit, se passe à Graffiti.
5: Et on a de quoi,
4: Alors, ne reste jamais à Graffiti. Il faut pas parler dans le micro, c'est comme les gamins, faut pas donner à manger.
3: Et là, pourtant, on va le faire ensemble, de parler dans ce micro de Graffiti pour jouer ensemble avec, en face de toi, Julien, pour cette première manche. On va parler des années 80. Je te présente donc Alex, qui est avec nous. Alexandra, salut.
6: Oui, bonsoir tout le monde.
3: Alexandra de l'émission Histoire de femmes.
6: Oui, c'est bien ça.
3: Tous les premiers vendredis du mois, tous les premiers mercredis du mois.
6: Chaque mois.
3: Aux commandes avec Audrey notamment.
6: Et
3: qui,
6: Annie.
3: Qui pourrait peut-être passer ce soir, on ne sait jamais.
6: Je crois que c'est Annie qui passe ce soir.
3: C'est parfait. Bon, écoute, allez, la bienvenue. Hein. Tous les bénévoles de Graffiti viennent pour jouer avec nous et on joue ensemble. Donc voilà, le premier challenge, ce sera autour des années 80. Car pour célébrer les 40 ans de Graffiti, on va revenir sur 40, sur pas 40 décennies, parce que j'ai pas assez de place sur mon ordinateur. Sur les 4 dernières décennies.
4: J'ai pas de morceaux de préhistorique.
5: Ah oui, j'en ai plein, moi.
3: Tu devrais.
5: Alors, j'ai tenu.
3: Allez, c'est parti pour la première manche de ce blind test spécial 40 ans. C'est pas du tout ça que je voulais lancer, puisque c'est ce morceau-là. Est-ce que vous êtes prêts, Julien, Alex?
6: Comment on procède?
3: Eh bien, c'est simple. Vous exprimez. Okay. Voilà. Vous ne vous frappez pas dessus, s'il vous plaît.
4: Non,
3: respectez l'adversaire.
5: Je suis entre les deux, de toute façon.
3: Normalement, sur les voix, on devrait pouvoir vous départager quand même. Voilà. Allez, années 80, on y va. C'est parti.
4: C'est
3: avec
4: pas mon bail du tout.
3: Un titre très évocateur pour nous.
6: Radio Stars.
3: Ah ouais, c'est pas le titre en entier. Alors, je vais demander d'abord le surtout l'artiste.
6: Les Bangles.
3: Les quoi?
6: Les Bangles.
3: Les Bangles.
4: Les Bangles.
6: Ah,
4: le Bangles.
3: Je crois que c'est pas une marque apéro, ça. Les Bengals.
4: Les Bengals, c'est les Bengals. Non, non, c'est un sandwich avec un trou.
3: Je te l'accorde. Ouais, c'est ça, ouais, c'est on, ça, ouais. On accorde le point, c'est les Bengals.
6: Ah oui. Ah mais non, mais pardon, c'est mon anglais.
5: Les Bengals et 2G.
3: Les Bengals, c'est autre chose, quoi.
4: C'est un anglais du sud vendée.
5: C'est Video Kill the Radio Star.
3: Ouais, exact. Alors, anecdote sur ce titre.
4: Michael Arpin.
3: C'est le premier clip de l'histoire à être passé à la télévision. C'est le premier clip que MTV a décidé de diffuser dans l'histoire de MTV. Et c'était ouvert en disant que la vidéo allait tuer les radios. On est toujours là, les amis.
4: Oui.
3: Juste pour dire. Deuxième titre.
4: Ils sont pleins à avoir dit qu'on allait mourir.
3: Voilà.
7: Bravo, c'est ça. Donc bravo déjà pour ce premier succès.
4: Tu as gagné.
3: Beau succès pour Alex. Premier point. Attention.

0: Bourg.
1: Dis donc, David
2: Fils. Ah bah oui, Gainsbourg,
3: c'est
0: ça. Gainsbourg.
1: Et le titre. Et ouais, mais forcément.
0: Son of the Beach ou.
1: Le titre, c'est. Harley David, son of a bitch.
0: Ouais. Ok, c'est bon, c'est pour ça que j'ai.
1: Il était dans sa grande période.
4: Allez, on fin des 80.
0: Gainsbourg, c'est mon jardin.
1: Impossible de passer à côté de Gainsbourg quand on est sur Graffiti, quoi. On monte le son, c'est bon là, Julien, t'es bien installé.
4: Ça doit être la version live, ça, c'est le double live de Gainsbourg, ça.
1: Okay. Certainement, vu que je l'ai pris sur l'album studio.
4: Je l'ai, donc bon.
0: Je vais peut-être en venir à la maison.
1: Un partout, troisième titre.
2: David Bowie.
1: Ouais.
2: Modern Love.
1: Ah oui, voilà. Bravo Alex. Bon, je pense que David Bowie, pour toi, c'est ta cam. Là, on est dedans. Là. Vous la verriez, elle danse. Julien a enlevé son t-shirt.
0: Ah ouais, mais il
4: est
0: trop
4: chaud. Et nous, oui, superbe soutien-gorge.
1: C'est pas ce que j'ai vu de plus beau dans ma vie. Je vous le dis tout de suite.
0: Non.
1: Alors, on continue.
0: Ça va faire de l'air.
1: Deux points. Non, il n'y a pas de souci. Installez-vous. En fait, comme chez vous, quelque part, c'est un peu le cas.
4: Alex, tu notes les points.
1: Je te le réinstalle, bien sûr, les points. Donc, c'est deux points pour Alex. Allez, ça y est, on va perdre.
0: Allez,
1: titre suivant. Non, karaoké, c'est pas l'heure encore.
0: New Order.
1: Oh là là.
0: Blue Monday. Inalgada Blue Monday. New Order. Bah ouais, là par contre, ouais, désolé.
2: Là, c'est de la rapidité. Là,
0: c'est un morceau. Et puis tu le reconnais tout de suite. Mais sur oui. Le premier kick. T'es obligé.
1: Pour le rappeler, pour ceux qui ne te connaîtraient pas, l'électro, c'est un peu ton domaine aussi. Quoi.
0: Oui, bah, j'ai écouté tout, mais effectivement, voilà. Et c'est un morceau que j'aime beaucoup jouer et qui marche à chaque fois. En fait, voilà.
1: Tu fais aussi partie de la team des programmateurs de la radio Graffiti.
0: Ça m'arrive.
1: Aussi préciser. Oui. Donc, si vous entendez des morceaux électro un peu spécial.
0: C'est moi.
1: Ça vient de chez lui. Voilà. Je ne vais pas faire de la DSU. De toute façon, il y en aura beaucoup ce soir. Je vais vous le dire. On commence donc avec
0: tous les morceaux chelous que vous entendez à Graffiti, c'est moi. En fait, voilà.
1: Alors, on va passer au suivant. Donc, pour l'instant, égalité parfaite.
0: Ouais.
1: Là, je pense que le prochain point, là, ça va aller très très vite. Ça va aller super vite, surtout sur ma gauche.
4: Yeah.
0: Beastie Boys.
1: Bah ouais.
0: Beastie Boys.
1: Avec.
0: Ouais, alors le titre, je l'ai pas. Parce que c'est compliqué de reconnaître tous les titres.
1: Titre en plus, c'est très d'actualité.
0: Non, je sais pas.
1: Fight for your right.
0: Ça, c'est le tout premier album des Beastie Boys avant qu'ils se mettent à faire du hip-hop.
1: C'est le top des années 80.
0: C'est ça. C'est sorti dans les années 80.
1: Ouais.
0: Oh la vache, quoi.
2: C'est aussi mieux que ça, les Beastie Boys. Ouais. Je pensais qu'ils avaient fait que du rap. Hein.
0: Non, ils ont fait vraiment un tout premier album. Vraiment, ils étaient un groupe de rock punk, un peu comme ça. Et après, ils ont pris la veine, la vague hip-hop.
1: 86, pour être précis.
0: $86, $100
1: Voilà. Donc Beastie Boys, ça aussi ça fait partie de ton truc parce que non seulement tu fais de l'électro mais le hip hop t'attire aussi.
0: Quand le rap est arrivé, j'étais au collège donc je l'ai pris en pleine gueule.
1: Allez, on passe à un titre suivant. Donc là tu prends le dessus. 3, 1, 2. Allez, on va voir ce que ça donne avec ce titre.
2: Madness.
0: Bravo.
1: Voilà. Bravo. Elle est là. Elle lâche pas, Alex.
0: C'est quoi le titre?
4: Ah oui, oui. Bah c'est quoi le titre?
0: Alors. Vas-y, mais
1: appuie.
0: Bien sûr.
1: Ça vient pas tout de suite.
0: House.
1: Hein.
0: C'est pas ça? C'est pas House?
1: Comment?
0: House.
1: House.
0: Notre maison.
1: Point pour Alex qui relève le gant. On est donc à un 3 à 2.
0: Non,
1: 3 partout. Ouais,
0: 3 partout. C'est mon New Order là et mon Beastie Boys là.
1: Eh oui, c'est vrai, 3-2. Allez, tiens, un qui va vous faire réfléchir. Tiens, allez.
0: Oh là.
1: Je suis sûr que c'est passé sur Graffiti.
0: Ah oui.
1: Dans les années 80.
0: Chercher le garçon.
1: Ouais.
0: Chercher le garçon et le groupe, je.
2: Oui,
0: pareil ça sur les deux.
1: Je suis prêt à couper les points en deux. Vous pouvez en avoir un.
4: C'est Train Garçon le groupe. C'est Train Garçon.
1: Très
4: garçon.
1: Très très garçon.
4: C'est Train Garçon.
2: Taxi Girl.
1: Ouais.
0: Mais pareil ça, les deux premières mesures, tu l'as. Moi, il y a un truc.
1: Et ouais. Avec la voix de. La voix de
3: Daniel Clark.
2: Oui.
0: Tu fais tout là.
3: Mais Daniel Clark, je co-anime.
1: Daniel Dark. Daniel Dark. Artiste qui fait partie de la programmation de Graffiti, ce qui m'a inspiré aussi d'aller chercher un peu avant. Il avait fait le groupe Taxi Girl avec Chercher le garçon, un point pour vous deux. Là, vraiment, bravo. On sent que Graffiti est là. Toujours de l'avance pour Julien. Allez.
0: Toujours égalité. On est 4-4,
1: on va se départager. 4-4. Qui va trouver ça? Ça va être hyper rapide.
5: Stop.
1: Tu vois, je croyais.
2: C'est Pixies.
1: Oui, les Pixies.
2: Where is my mind?
0: Bravo, Alex, je m'incline. Je m'incline là-dessus.
1: Voilà.
0: Ah oui, moi j'écoutais du rap à l'époque, donc c'était pas mon.
1: Ah ouais, c'était le grunge.
0: C'était
1: le grunge des années 80. Enfin, en tout cas, les premiers c'était les Pixies. Tu confirmes, Titou?
3: Ah, je confirme.
1: C'était un peu la science du genre, donc je préfère demander quand même pour vérification d'experts. Alex,
0: grunge.
1: Toutes mes félicitations.
0: Ah là là, je m'incline, bravo.
1: Alors
0: bravo.
1: Là, Juju qui voulait attaquer cette première manche et qui me disait Ouais, mais bon, je peux venir, y'a pas de soucis.
2: C'est déjà fini.
1: Mais oui, t'as gagné, ma grande. La première manche déjà.
0: Tu as gagné.
2: J'étais juste échauffée, moi.
1: Tu vas pouvoir jouer en nous écoutant pour les autres manches. On va laisser la place à deux autres bénévoles
0: pour nous rejoindre. C'est qui les prochains qu'on doit aller chercher?
1: La magie de la carte blanche, patron.
0: Allez, on va les chercher. Laisse les Pixies, on va vous en chercher.
1: Je vais vous préparer.
0: Merci.
1: Moi, j'ai

0: écoute, vas-y, dis-moi.
1: Je sais pas, ce que tu veux. On a une base musicale à graffiti qui est tellement immense que tu peux choisir ce que tu veux.
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0: Magie des années 80, tel est le début de notre voyage pour le blind test spécial. Attends mon Titou, t'inquiète pas, je vais ouvrir.
1: Je sais bien, mais
0: il parle, il parle.
1: Est-ce que j'ai l'air de m'inquiéter?
0: Mais non, bah non, t'inquiète de ton micro ouvert. Mais non, il est là, il est bien ouvert ton micro, il n'y a pas de souci. Avant que se lance le prochain blind test, eh bien, nous allons continuer de voyager à travers les décennies qui accompagnent Graffiti depuis 86, si je ne m'abuse. On célèbre les 40 ans cette année avec un blind test spécial pour cette fête de la musique.
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0: Le blind test des 40 ans, deuxième manche qui nous emmène dans les années 90. Et pour en discuter et surtout pour jouer ensemble, nous sommes bien entourés. Là, j'allume même tous les micros, il y a du monde, vous entendez même le ventilo. On est bien, hein? On n'est pas bien là?
3: On est pas mal.
0: À ma droite, vous retrouvez un duo que vous connaissez bien sur les bonnes ondes de Graffiti. Il vous accompagne tous les mardis soirs à partir de 19h jusqu'à 20h. C'est le Graffiti Sporting Club qui est présent dans la place. Alors, il y a deux membres sur trois.
4: Ouais, c'est ça, j'allais dire duo, mais en fait, on est un trio. Il en manque un ce soir.
0: Salut Marine.
4: Salut.
0: Et salut Ben.
5: Salut.
0: Alors là, fraîchement, mais sûrement, quand on est installé.
5: Oui, oui, oui, ça va. Moi, j'ai le vent derrière.
0: Mais en même temps, t'étais sur le terrain des 24 heures, il y a pas si longtemps.
5: Il y a une semaine, j'étais encore. Et ouais, on est dans.
0: On se croirait pas sur le circuit là.
5: Beaucoup plus chaud quand même. Hein.
0: Ouais. Il y a un petit goût de une audière quand même.
5: Un petit peu. Il manque plus que dans le barbecue là, tu vois. Ouais.
0: Face à vous, vous allez jouer avec un animateur qui, attention, est un des plus anciens bénévoles de Graffiti, un des plus anciens animateurs encore présents sur notre antenne. Il y en a quelques-uns, il en fait partie. Je vous demande de saluer Coco. Salut Coco.
6: Salut.
0: Ben plus de 18 ans de bons et loyaux services, t'en es où toi?
6: 18 ans et demi, voilà. J'ai commencé à 18 ans et ça fait 18 ans qu'on fait l'émission. Voilà.
0: 18 ans que c'est tu présentes Metal from the Crypt.
6: Voilà.
0: Une émission de Metal qui, quand elle est arrivée, est vraiment cartonné, un truc de malade aussi, et continue encore aujourd'hui.
6: Ouais.
0: Comment t'expliques la continuité de cette émission encore au bout de toutes ces années?
6: Je pense le fait de se remettre en question pour faire toujours mieux, le fait d'être régulier, c'est vrai qu'on prend jamais de vacances.
0: Ouais, c'est vrai, tout le temps, qu'il pleuve, qu'il grêle, qu'il vente.
6: Et puis...
0: Vous avez traversé la tempête il n'y a pas longtemps pour venir faire quand même votre émission.
6: Ouais.
0: Non, mais vous êtes des malades, quoi.
6: Voilà, et puis il y a un gros boulot aussi du côté de Nico. Qui, comme moi, lit la presse métal et s'occupe beaucoup des interviews aussi.
0: Une belle émission de référence qui vous accompagne donc tous les lundis soirs en direct en plus
6: En
0: studio avec parfois des invités. Metal from the Crypt, 21h30, 23h.
6: C'est
0: voilà.
6: Ça.
0: Pour ceux qui ont envie de découvrir aussi un peu cet univers, il y a beaucoup de choses sur Graffiti. Énormément de choses.
6: Je dirais aussi la passion. C'est parce que si on est tout le temps là, c'est parce qu'on aime. On aime ce qu'on fait, on aime faire de la radio, donc.
0: On va pas se gêner ce soir.
6: On va s'éclater.
0: Merci à toi en tout cas d'avoir répondu à l'invitation et vous deux également. On va jouer ensemble avec donc ce blind test que vous l'avez compris autour des 40 ans de Graffiti. Blind test sur chaque décennie. Vous êtes tombé sur les années 90. Ouais. Ça vous inspire un peu vous de.
4: Puis nous de toute façon on est très compète. Hein, ouais. L'émission sport, on est là pour gagner.
0: Ouais, il y a de la compète des deux côtés. Après,
6: je suis pas très bon en blind test, mais je suis de 89, donc les années 90, ça va être ma jeunesse.
0: On va voir parce que tu n'écoutes pas que du métal, hein. T'écoutes aussi du classique, t'écoutes aussi de l'électro, pas mal.
6: Ouais, du rap aussi.
0: Je pense que tu devrais être un bon challenger. Titou, t'en penses quoi, toi?
1: Comme meilleur gagne. Alors,
0: c'est parti pour le premier titre. On part sur de l'électro, ça va aller très très vite. Ou pas.
4: Ah bah, pas du tout.
0: Et pourtant.
6: Je sais pas là. Hein.
0: Ah, on est sur Graffiti, j'ai pris un titre qui sort un peu des clous.
1: Attends.

0: C'est français, madame.
1: Ouais.
2: C'est français.
0: Ouais. C'est français. C'est un groupe.
1: Ok. Un groupe.
0: C'est issu de leur premier album. Sorti. Est-ce qu'ils ont évolué après
1: Ils ont évolué musicalement. Après,
3: ouais. Est-ce que ce serait pas, le tout début des Daft Punk, j'en sais rien.
0: Oui, mon ami, c'est ouais. Tout à fait ça.
1: J'osais tellement pas le dire, j'y pensais.
2: Ah ouais, j'y pensais pas du tout.
0: Le titre Teachers des Daft Punk sur leur premier album qui s'appelait Homework et qui est sorti en 83, je crois, si je ne m'abuse. Je vais quand même vérifier parce que j'ai pas envie de vous dire de bêtises.
2: Oh, ça
0: non plus.
2: Paraît vieux, 83.
0: Ben non, mais c'est ça. C'est ça, si nous rajeunit pas. Oh ouais, c'est pas très jeune, hein, les Daft Punk, hein, finalement. Ils remontent assez loin. Et dans ce titre Teachers, ils remercient tous ceux qui les ont fait et tous les DJ qui les ont inspirés. Et ce sont ces prénoms que vous entendez en répétition derrière. Bon, allez, on va dire que le premier point, il est accordé. Il est accordé.
3: Oui, il est accordé.
0: Je rappelle que c'est l'artiste qu'il faut deviner. D'accord ? Allez, on y va, c'est parti, on se rattrape avec ça. Ça peut aller aussi très vite. The world is a vampire. Ça passe sur Graffiti, ça.
1: Allez, Marine.
2: Tu l'as ?
0: Non. Une pensée à notre directeur Lionel, qui est un grand fan de ce groupe.
2: C'est vrai.
0: Bon, cette voix.
3: Ah, je l'ai la voix, mais.
0: Cette voix, là, si nasillarde.
3: Mais ouais.
0: Ce côté sombre et mélancolique. Ils étaient à l'apogée de leur succès dans les années 90 et ils reviennent avec cet album anniversaire cette année. Les Smashing Pumpkins.
2: Ah oui.
0: Avec une bassiste, effectivement. Les Smashing Pumpkins avec Bullet for Butterfly Wings, issu de l'album Melancholy and Infiniteless et blablabla et blablabla. Le titre sortait de l'album, ça n'avait pas de sens, mais c'est normal, c'est les Smashing. Sorti dans les années 80, ce titre, ah oui, vous le connaissiez quand même pourtant, non ? Peut-être ?
3: Ce titre, non, mais la voix.
0: Ouais. Ok, très bien, ok, vous le prenez comme ça, pas de soucis. Bon, on a eu le point, de toute façon, on oublie. Coco, oui, toujours un point. Allez, on va essayer de remonter avec ce titre. Allez, Marine, allez, à toi.
2: What's the next song?
0: Allez.
4: The one about me.
0: Ah ouais, 90. Il y avait aussi du R&B.
3: Rhythm and blues. Oh.
0: Non, pas du rhythm and blues. Je fais la différence entre les deux.
1: Ah. Alia.
0: Comment?
1: Alia.
0: Non.
1: Jennifer Lopez.
0: Non.
1: C'est dans le même genre.
0: Ouais.
1: Putain, je l'ai, je sais, je vais l'avoir. Il y avait qui d'autre?
0: Alors là, c'est la voix de Johnny Mitchell qui est samplée, mais celle qui va chanter, qui c'est ?

0: Michael Jackson un peu.
1: Ça doit être
2: Janet
1: Jackson.
2: Mais oui, bien sûr. Bah oui, Marine.
3: Mais oui, la vache.
0: Mais oui, c'est ça, c'est Janet. Ça,
2: c'était, j'ai bien entendu.
1: Janet Jackson.
2: D'accord. La sœur de Michael, qui a eu sa petite heure de gloire quand même dans les années 90.
4: D'accord. Ah oui, ouais, je savais qu'il y avait un petit côté Jackson dans la voix.
2: Ouais. Bah oui, notamment avec donc son album The Velvet Rope, le titre Got Till It's Gone. C'est le premier point pour vous de l'équipe du Sporting. Bon, ok, ça marche.
0: La remontada.
2: Allez, remontada. Mais est-ce qu'ils vont réussir à te dépasser avec ça? Marine danse, le vent dans les cheveux.
0: C'est Jamie Rockwine.
2: C'est Jamie Rockwine, bien sûr.
0: Diesel.
4: Bien joué.
2: Magnifique. Bravo. Bah oui, évidemment, Space Cowboy de Jamie Rockwell. Ça, c'était les gros succès des années 90.
5: D'ailleurs, Fred.
2: Non, ce ne sont pas les dents. Juju, tu sors. Mais c'est pas possible. Tiens, allez, si on partait sur du local, pour l'instant, 2-1 pour les Sporting.
4: Ouais.
2: C'est local.
1: Local Vendée ?
2: Oui.
1: Local La Roche ?
2: Local Vendée, il est passé sur nos ondes, il a même été interviewé par nous.
1: Oh là là.
6: J'aurais pu être millionnaire.
4: Ah, Philippe Catherine.
1: Inévitable.
2: Eh ouais, Philippe Catherine, bah ouais, forcément.
1: Là, je crois qu'on l'avait tous.
2: Ouais. Oui, hein, bah oui, ça se voit, vous l'avez trouvé tout de suite. J'ai dû pas du tout vous aider.
4: Ah, du coup, on l'a dit en même temps.
2: Titou,
4: alors,
2: ouais. Titou à qui on donne le point ?
7: Ouais, attends, c'est égalité là parce que ça a traîné, ah, okay. Plus ça
0: okay. C'est parti en même temps.
1: On l'a souffert plein. Parce
7: que il a eu la petite étincelle là, mais j'ai bien vu dans l'œil de Coco qu'il avait trouvé en même temps.
2: Non, okay. Mais il a vu dans l'œil, il a l'œil du tigre. Ok, ça marche, ok, on le garde. Ça fait donc un point supplémentaire. 3-2, hein, si mes comptes sont bons.
4: 2-2.
2: Tenez vos comptes parce que moi je fais de la radio en même temps, je suis complètement perdu.
4: Non, 3-2, pardon.
2: Allez, on passe au titre suivant. 3-2.
4: Oui.
2: Ils ont joué l'année dernière au Hellfest. C'était il y a tout pile un an, dis donc.
0: Hey.
4: C'est pas Muse des fois, non?
2: Eh ben ce serait Muse, oui, bien sûr.
0: Bravo. Ok.
2: Eh ouais, l'album Sunburn qui les a fait découvrir, le titre Sunburn avec l'album Showbiz, qui a été leur premier gros succès. Eh ben te donne un point, mon cher Coco. Bravo.
4: On remonte la pente.
2: Trois partout, c'est très serré. Qui va vous départager? Allez, tiens, on va essayer avec un titre qui, pour moi, a bien marqué les années 90. Le trouverez-vous?
0: Massive Attack, tiens.
2: Ouais. C'est bon, il n'y a pas photo. Il a plié le game, bien sûr. Bah oui. Massive Attack. Ouais, on ne peut pas passer à côté, on est d'accord.
0: C'est clair.
2: Massive Attack.
0: Beaucoup de gens la connaissent, mais c'est pas toujours facile de savoir.
2: Savoir que c'est eux.
0: Ouais, ouais, ou même le titre et tout. Il y a plein de musiques qu'on connaît comme ça des fois. Ouais. Et qu'on sait pas forcément.
2: Et celle-ci surtout, ouais.
0: Les yeux dans les bleus.
2: Notamment, voilà. Non mais c'est voilà, ce titre il nous a fait voyager pendant toutes les années 90 grâce à Massive Attack, le titre Tear Drop. Vous prenez donc la tête avec ce point. Oh, on peut continuer, on peut se faire plaisir. De toute façon, c'est une carte blanche graffiti, ça peut durer tout ce qu'on veut. Oh, j'adore cette journée, j'adore cette soirée. Tiens, justement, on va continuer avec de l'électro, là aussi typique des années 90.
0: Ça c'est Mr. Oizo.
2: Mister Oiseau pour les intimes.
4: Ouais. Ah oui, c'est le titre.
2: C'est pas Quentin Dupieux ?
0: Ouais.
2: Alors oui, alias Quentin Dupieux. C'est son pseudo électro. Ouais. Mister Oiseau avec Flat Beat.
0: Ouais, voilà.
1: Ah ouais, mais faut connaître l'intro.
0: Ah bah oui, c'est ça le but du blind test.
1: Ah là là.
2: Bon, tout le monde se souvient du clip.
0: Ouais, oui, la petite bestiole, la peluche. Ouais.
2: La peluche, la saucisse. La saucisse en forme de pour téléphoner, j'avais adoré. Ouais, là c'est vraiment l'envolée hein, du Graffiti Sporting Club sur les points. Un petit dernier pour la route.

0: pardon?
1: Notorious B.I.G.
0: Oui, oh, oui. Bravo.
2: Effectivement.
0: Bien joué. Eh ouais, Notorious Big. Voilà, yes. Bah oui, années 90.
1: Ah bah oui.
0: Fallait faire un choix. Ouais. C'était soit Tupac, soit Biggie.
1: Notorious, ouais.
0: Oh, on le passe, on l'entend pas assez, je trouve.
1: Moi, non, j'aime bien
0: remettre de temps en temps. Bon, bah, grande victoire, hein, bravo à vous, le Graffiti Sporting Club. Je vous félicite.
3: C'est pas grâce à moi. Hein. C'est grâce à Benjamin.
1: T'as ouvert le score.
0: Peut-être qu'on te rappellera Ben pour la finale.
1: Ok.
0: Ouais, il se trame un blend test spécial sampling.
1: Mmh, ça
0: va peut-être t'intéresser, ça va peut-être te plaire. Julien passe un regard dans le studio et nous fait évidemment n'importe quoi. C'est normal.
3: Ah, l'escalier.
0: C'est la belle carte blanche qui nous attend et qui nous accompagne toute cette soirée de fête de la musique. Merci à vous trois d'avoir participé.
1: Merci
0: je vous dis bravo, bravo.
3: Merci de nous faire découvrir.
0: Coco, je le rappelle, on te retrouve tous les lundis soirs. Tu seras donc à l'antenne demain soir.
2: Ah bah demain soir, oui, fidèle au poste.
0: Ok.
3: Ne avec
0: avec, avec un petit coup de cœur pour un truc qui est déjà prêt ou pas. Vous savez pas encore ce qu'il y aura dans l'émission demain.
2: Non, je sais pas encore. J'ai des petites idées à la maison, mais j'ai pas encore fait ma playlist définitive. Bon, mais il y aura de la nouveauté, donc voilà, n'hésitez pas à écouter.
3: L'émission se prépare toujours le jour même chez vous.
2: Ouais, le week-end ou le lundi matin, mais.
0: Et ben en tout cas, on va être à l'écoute forcément demain soir 21h30 Metal France de Crypt jusqu'à 23h quant à nos amis du Sporting. Bon bah là on a remis les crampons au vestiaire. Hein.
1: Oui c'est ça.
3: Oui,
1: c'est
3: bah,
1: ça.
3: Tout, ouais. Les sportco comme tout est terminé, ça y est, les saisons sont en pause estivale. On reprendra
1: mercato
3: en septembre avec après la fête du sport avec de nouveaux clubs.
1: On laisse les premiers clubs avoir leurs premiers résultats et puis on enchaîne après.
3: Il se dit qu'on aurait une nouvelle recrue dans le Graffiti Sporting Club.
1: On est en pleine négociation. Voilà.
3: C'est on tease un peu, puis on l'annoncera quand on aura signé le contrat.
1: Un visuel avec le transfert et le maillot, comme
2: un sportif. Ajouter une petite chose. Voilà, le lundi, n'oubliez pas, si vous voulez une soirée 100% rock metal, d'écouter Vincent avant nous qui fait un morceau d'histoire du rock.
0: Et on espère qu'il pourra peut-être passer une tête pour nous voir ce soir. Effectivement, Vincent qui lui aussi fait partie des deux plus anciens.
2: Qui est le plus ancien.
0: C'est le plus ancien.
2: Il a fêté sa millième émission il y a pas très longtemps.
3: Ouais,
0: c'est dingue, hein, c'est dingue. Bon, Vincent, s'il nous écoute, on le salue vraiment.
3: Et bisous Vincent.
0: Et chapeau l'artiste. Quant à vous, je vous dis bravo avant de se quitter. Allez, un petit titre des années 90. Bon, c'est hors jeu, hein, évidemment.
2: Okay.
0: Mais c'est juste pour rigoler. On va l'écouter en entier. Artiste forcément qui passe sur les ondes de Graffiti depuis tellement longtemps qu'on a arrêté de compter. De qui s'agit-il?
3: C'est Radiohead.
0: Ben ouais, bien sûr.
3: J'ai pas le titre.
0: Paranoid, Android, c'est sur les bonnes ondes de Graffiti en plein cœur d'une carte blanche.

0: Le son de Graffiti pour passer la fête de la musique tranquille, bien au frais à la maison, à s'hydrater, à écouter du bon son et surtout à revivre les 40 ans de Graffiti avec à l'instant le son de Radiohead. C'était donc Paranoid Android sur nos bonnes ondes.
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0: Eh ouais, le blind test des 40 ans qui continue encore hein, puisque c'est cette carte blanche qui démarre et qui va nous accompagner jusqu'à pas d'heure. Et justement, pour vous accompagner, il y a des bénévoles de Graffiti qui sont à l'honneur aujourd'hui. On devait être à l'honneur hein, sur la scène de la place Chirac pour la fête de la musique. Bon, bah, vous inquiétez pas, ils sont quand même venus.
2: Et ils sont chauds et ils sont chauds.
0: Et puis, ils vont faire ce qu'ils savent faire de mieux, de la radio, tout simplement. Nous avons à ma gauche Seb. Salut Seb.
3: Salut Bastien.
0: De l'émission La Collecte hein, qui vous accueille un jeudi par mois entre 20h-22h.
3: Hein, 20h-22h.
0: Pour nous partager ta passion, quelle est-elle ? Pour ceux qui ne connaîtraient pas La Collecte.
3: Alors La Collecte, moi j'ai plusieurs milliers de disques et bah, je choisis un disque au hasard et je fais 4 playlists pendant 2 heures.
0: Pour nous offrir un voyage sonore, voilà, des playlists où tout a du sens, en fait tout est lié, c'est ça,
3: tout
0: si je comprends
3: lié,
0: bien.
3: Tout à fait.
0: C'est vraiment un beau voyage à vivre ensemble sur les ondes de Graffiti, donc c'est tous les quatrième jeudi du mois entre 20h et 22h. Lui face à toi, Seb, il est là toutes les semaines, lui, il nous fait une hebdo et en plus il nous régale, c'est Fred. Salut Fred.
4: Salut Bastien, salut à tous.
0: Tous à table, c'est tous les jeudis, 11h, 11h20, 11h30, histoire de se préparer pour passer à table. Et puis la rediff qu'on écoute aussi avec plaisir les samedis à 11h.
4: Juste après Level 42.
0: Et voilà, en plus, voilà, c'est ça. On est bien sur Graffiti pour se régaler. Bon, bah on repart pour une saison. Toi, t'en es où là sur.
4: Alors, la prochaine émission, bah, c'est la semaine prochaine, hein, la dernière de la saison 5.
0: Dernière, ouais.
4: Cet été, on fait une pause, mais il y aura toujours des rediff des émissions de la saison 5 et on se retrouve au mois de septembre, le 10 septembre pour la rentrée, saison 6.
0: Saison 6, donc retour de tous à table avec Fred. Bon bah, on va jouer ensemble maintenant.
4: On va essayer.
0: Les 40 ans de Graffiti. On remonte donc les décennies. On a voyagé dans les années 80 tout à l'heure. On a voyagé à travers les années 90. Bon bah maintenant on entre dans le cœur des années 2000. Est-ce que ça vous inspire, messieurs?
4: Mais non, pas du tout.
0: Allez,
3: on verra bien.
0: Je les sens tremblants.
4: Bah, moi heureusement je joue pas.
0: Hein. Heureusement Titou il joue pas.
4: Ah, non, ça, heureusement. Non, 2000 c'est beaucoup trop jeune pour moi.
0: Mais déjà tu vas arbitrer, ça va peut-être pas être si facile que ça. Ça va pas être si facile que ça. Vous allez voir, c'est accessible, il y a de tout. Évidemment. Puisque sur Graffiti, on essaye d'être assez large sur nos choix musicaux. Les artistes, ce sont les artistes qu'il faut trouver. Je ne vous demande pas forcément le titre, d'accord?
4: Ok.
0: Est-ce que vous êtes prêts, messieurs?
4: Eh bien, allons-y.
0: Allons-y pour ce premier titre qui marque les années 90.
5: It's there.
4: Alors j'ai passé beaucoup de nuits en discothèque à l'époque, mais ça ne me dit absolument rien.
0: Ah, mais c'est peut-être parce que ça passait à l'époque où on n'appelait plus ça des discothèques, on appelait ça des boîtes de nuit à la rigueur, ou mais discothèques.
4: Oui, après c'était pas les dancing non plus. Hein.
0: T'aurais dû venir à la manche précédente.
4: Bah, les années 80, ça aurait été mieux. Ouais.
0: Alors, donc, ça n'est pas inspiré?
3: Non, pas du tout d'inspiration.
0: Titou, qu'est-ce qu'on pourrait leur donner comme indice?
4: On pourrait leur dire que c'est le chanteur de Blur qui chante.
3: Ah, Damon Albarn.
0: Ouais, Damon Albarn qui chante, mais c'est pas Damon Albarn.
3: Mais c'est Gorillaz.
0: C'est Gorillaz.
4: Ouais, bravo Seb.
0: Gorillaz qui te donne ton premier point. Bravo.
3: Merci.
0: C'était le titre Dare qui forcément marque les années 90. Gorillaz. Et bah d'ailleurs le titre tourne hein, dans la programmation de Graffiti.
4: Ah bah ouais, tu m'étais.
0: Bien sûr, on va se faire plaisir avec du bon son comme ça. Tiens, allez, on va repartir sur une autre ambiance. Est-ce que vous aimez le rock?
3: Yeah.
4: Ouais,
0: est-ce que vous aimez le rock fort?
4: Ouais, comme ça.
0: Alors essayez de trouver qui chante là.
4: Alors le rock fort, moi j'étais sur le fromage.
0: C'était un cadeau, c'était pour toi.

0: sur cette manche-là, tu nous as perdus tous les deux avec Seb. On est à la ramasse, mais totale.
1: Vous savez, je les entends, ceux qui sont en train de nous écouter là, et qui sont en train de taper sur la chaîne IFI, mais pour dire mais non, mais c'est ça, mais tu devrais le savoir. Mais oui. Bon, alors indice. On y va. Il en a fait du Hellfest, ça vous vous en doutez. Il n'est plus très jeune. On est plus sur la génération de Titou. Pas d'offense.
0: Ah non, il n'y a pas d'offense. Et les,
1: c'est le cas d'ailleurs.
0: Et d'ailleurs, il y a des titres méga méga connus donc, qu'il a fait que vous connaissez forcément.
1: Et il a cartonné dans les années 90 avec ce titre qui aurait été magnifique de diffuser en public hein, sur la place Chirac de La Roche-sur-Yon. C'est Chirac en prison. Le titre,
2: un indice,
1: bah le titre déjà, Chirac en prison.
2: Ça me dirait.
1: Autre indice, il est punk, il est français, il a fait du Hellfest, il s'appelle Didier.
2: Didier Super.
1: Non, c'est pas Didier Super.
2: Ok.
0: Il est français.
1: Il est français.
0: Il n'est pas belge.
1: Il serait peut-être belge des fois, tu me dirais, vu que tu le connais bien, forcément. Il est belge ?
0: Ouais, je crois bien qu'il est belge.
1: Faudrait qu'on lui demande. Didier Vampasse.
2: Ah, les Vampasse.
1: Les Vampasse. Oui. Avec Chirac en prison.
2: Français,
1: c'est pas grave, on va se rattraper avec un autre morceau.
0: Il doit être né à la frontière.
1: Ah, ok, ok. on va partir sur la planète rap. Voilà.
2: Ah,
1: allez, ouais. On essaye, c'est parti.
2: On essaye.
3: Avec ma gueule de métèque.
1: Je ne vous demande pas le titre du sample, hein, bien sûr.
3: Avec ma gueule de métèque. Avec ma gueule.
1: Ça devrait aller assez vite, une fois que vous l'aurez entendu.

0: une voix, c'est Joey Star en solo, c'était son album solo qu'il avait sorti avec le titre.
1: La voix, on la connaît.
0: Et la voix, bah oui, Joey Star, c'est dur là. Ah, c'est bien lui, hein. Barrett, Joey Star, donc avec Metek, sorti dans les années 2000, il sortait son album solo. Bon allez, on va essayer d'ajouter, donc il y a un point, non, deux points maintenant, ça y est, deux points pour toi, toujours zéro pour Fred, tu vas peut-être pouvoir te rattraper.
2: Bah, si, j'ai
0: si
2: zéro,
0: pour l'instant, il ne marque pas.
2: Moi je fais de la cuisine, je fais pas de la musique.
0: Ça va certainement changer avec ce titre, écoute bien.

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1: Allez,
0: but
1: cette
0: I
1: voix.
0: 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Alejandro.
1: Ah, je les entends hurler de l'autre côté de la radio.
2: C'est clair.
1: Alors, ce son maintenant. Je vous promets, on va pas écouter le titre en entier.
3: Ah, c'est dommage parce que c'est sympa.
1: Ah, c'est sympa. Déjà, ça te plaît.
4: Très
1: tu
4: sympa.
1: Pourrais peut-être la connaître. Star mondiale.
3: Bah, certainement.
1: Jouer beaucoup dans les discothèques.
3: Oui, oui, oui, oui.
1: J'utilise des mots pour me faire comprendre.
4: Elle a une belle voix.
1: Hein ?
4: Elle a une belle voix.
1: Très belle voix. Et c'est qui alors ?
3: Ben oui.
1: C'est vrai qu'elle a une belle voix.
3: Magnifique.
5: Notre inculture montre quand même à tous les auditeurs et les auditrices de Graffiti qu'on peut venir faire de la radio même si on connaît rien en musique.
1: Exactement, si vous voulez devenir bénévole de Graffiti, vous êtes les bienvenus. Les connaissances musicales ne sont pas obligatoires.
4: Non, non,
1: voilà,
4: du tout.
1: Vous le dites, c'est pas bien grave. On va essayer d'y aller par méthode, par réflexion.
5: Quelle
1: est l'icône féminine musicale internationale des années 80-90?
5: Madonna.
1: Ok, très bien, on l'a. Bon. Après, elle a été un peu remplacée par une autre qui a un peu la même célébrité, le même charisme, les mêmes spectacles aussi. Et peut-être même une voix plus intéressante que Madonna, c'est elle. On l'appelle même Lady
5: Gaga.
1: Ben ouais.
4: Ah,
1: c'est Lady Gaga, mon ami.
3: Je sais pas vous.
5: Bravo.
3: Bah, j'aurais pas su non plus.
5: Merci pour le coup de main. Parce que...
4: Je l'avais, j'ai pas osé.
1: Allez,
5: tu m'as laissé un point, Seb, c'est
1: un
5: bien.
1: Point. Ouais. Un point. Cool. Un point pour Fred, deux points pour Seb. Tout est encore possible avec celui-ci.
5: Oh bah écoute,
4: elle l'a dit. Elle l'a dit.
5: Alors,
4: Manny Tao.
1: Pour les.
5: Non mais moi j'ai triché hein.
1: Pour vous qui nous écoutez, voilà, on a Alex qui a joué avec nous tout à l'heure à la première manche, qui est derrière la vitre et qui saute dans tous les sens.
4: Manu
1: hurlant.
4: Ciao.
1: Manu ciao.
4: On n'a pas de point, on peut pas tricher.
6: On peut pas l'entendre de là.
4: Moi je l'ai entendu.
6: Ah, tu l'as entendu avec le mouvement de la bouche.
1: En tout cas, peu importe.
6: Oui. Fred, il tournait le dos.
1: Ah, c'est vrai. Bon, alors, ok, alors qu'est-ce qu'on fait? On annule ce point?
5: Non, oui, annule, parce que j'ai quand même triché, j'ai lu sur ses lèvres.
1: Pas de souci. Allez, tiens, un peu plus de douceur. À la française. Années 90, artiste qui passe sur Graffiti.
5: Mais tu nous as dit qu'on était dans les années 2000.
1: Années 2000, pardon.
4: Alain Bachoum, forcément.
1: Oui, ça va. À la scène, il était focus, il est sorti comme ça.
6: Ah bah, ça, il a dégueulé vite. Ça, c'est la voix, de toute façon.
4: C'est ça, la voix.
1: Bah, la voix, oui.
6: Incroyable. C'est ça au violon, hein, donc bon.
1: C'était issu de son dernier album d'ailleurs.
4: Oui. Le pétrole, non?
1: Ouais.
6: Ouais.
1: Titre sur un trapèze, voilà. J'ai toujours la petite larmichette moi quand j'écoute cet album.
4: Ouais.
1: Alain Bachoum fait partie bien sûr de notre
6: playlist. Tout court Bachoum, moi c'est une grosse larme.
1: Oui. Allez, avant de se quitter, pour peut-être confirmer une victoire de Seb, on va partir sur du rock.
6: Oui.
1: Et qui va nous dire qui chante ça?
5: Oula, déjà ça fait mal dans le casque.

0: j'aurais dit Muse, mais non, non, c'est pas Muse.
1: Non, non, mais continue de chercher ça.
2: Continue de chercher, ouais.
1: Un peu plus rock.
0: Muse n'a pas écrit ce titre.
1: Un peu plus rock indé, tu vois.
2: Ils sont deux.
1: Ils sont de la même famille. Ils sont frères et sœurs.
0: C'est The White Stripes.
1: Oui, ce sont les White Stripes. Effectivement.
0: Bien.
1: Avec Respect. Blue Orchid.
3: Ah ouais, bravo.
1: Eh ben bravo. Bon bah voilà, Sam, il confirme ici. Bravo, Sam. Voilà.
3: Et bravo également.
1: Bravo, Fred.
3: Qui n'a pas mérité.
1: Avec ce point d'honneur quand même, voilà, oui, pour Lady Gaga. Et ça fait plaisir. Voilà.
3: Oui. On est bien.
1: Merci d'être passé, Fred.
4: Eh ben avec grand plaisir.
1: Et puis bah on se retrouve après l'émission. Hein, on va faire ça, ben comme oui, ça. Puis Seb, tout pareil.
0: Oui.
1: Je vous souhaite bon vent, les amis. Donc vacances pour toi là, bientôt. Hein, oui. Puisque il reste encore une émission.
4: Il reste encore une émission la semaine prochaine.
1: Et voilà. Après vacances, et on se retrouve
4: après
1: en septembre.
4: Après vacances, mais rediffusion toute l'été, hein, bien sûr.
1: Tu ne nous quitteras décidément jamais.
4: Non, jamais.
1: Et Seb, quant à toi, tu continues même pendant les vacances?
0: C'est ça.
1: Ah, très
0: jeudi
1: bien.
0: Prochain, la collège.
1: Ouais.
0: Et pendant l'été, les rediffs mardi de 22h à minuit, le jeudi de 20h à 22h. Et ouais, puis, quatrième jeudi, je serai présent en
1: d'accord,
0: juillet. Et en août, j'aurai des potes avec moi.
1: Oh,
0: on déballera des petits vinyles qu'on aura apporté, une petite vingtaine chacun. On se fera une petite émission que j'avais faite avec Laurent Charliot à
1: ouais,
0: l'époque.
1: C'était cool d'ailleurs, ça.
0: C'était cool.
1: Ah ouais, de partager voilà, ensemble ces passions de vinyle et de piocher au hasard.
0: Donc là, des habitués de musique qui sont des passionnés, qui seront avec moi en studio en août.
1: Eh ben c'est parfait, on attend
4: super,
1: ça avec impatience.
4: Ouais, super.
1: Je vous souhaite un bel été.
0: Merci.
4: Bel été à tous.
1: Et puis tiens, allez, on va partir avec un autre titre des années 90. Qu'est-ce qui
4: nous
1: ferait plaisir?
4: 2000, non, 2000.
1: Oh, j'y arriverai jamais.
4: Ah oui, non,
1: moi,
4: non,
1: de toute façon, cette décennie, j'y arrive pas.
4: Moi, je voudrais bien un petit Amy Winehouse.
1: Ah, Amy Winehouse. Ah ouais, tiens,
4: un petit,
1: ouais,
4: un petit réhab. Hein.
1: Un petit réhab de Amy Winehouse. Alors attends, je te cherche ça. Évidemment, hein, qu'on a dans, qu'on
4: oui,
1: l'a dans
4: bah
1: la
4: base. Oui, bah, oui,
1: forcément.
4: Bah, oui, elle est
1: Amy
4: machine.
1: Winehouse, qui marque les années 90 pour Titou et pour nous également,
4: ah, ouais,
1: pour célébrer
4: le monde,
1: les 40 ans de graffiti. La voici.

0: Amy Winehouse pour parler de cette année 2000 avec ce magnifique voyage que nous faisons ensemble sur les modes d'onde de graffiti. C'est le blind test spécial des 40 ans qui continue.
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0: Avec de nouveaux candidats pour une nouvelle manche, une nouvelle décennie à découvrir ensemble. Nous allons accueillir Honoré aux Dames, Annie. Annie avec nous à ma gauche. Salut Annie.
2: Salut.
0: Annie de l'émission Histoire de femmes également, aux côtés d'Alex. Pareil, tous les mercredis, tous les premiers mercredis
2: du mois.
0: Toi, tu as une chronique en charge
2: Oui, c'est ça.
0: Il y a un thème spécial
2: chronique, non, ça s'appelle la chronique sans nom.
0: La chronique, en plus, exprès. Génial. Non, mais c'est super. Donc voilà, ça peut être tous les n'importe quel sujet. Voilà. Évidemment, autour des combats féminisme. Du féminisme, ouais. Combat autour de la défense des droits des femmes. Émission à ne pas manquer, évidemment, c'est tous les premiers mercredis du mois à partir de 20h.
2: 19h,
0: pardon, 19h30. C'est à 19h30, c'est vrai.
2: 19h.
0: Et face à toi, Lionel. Bonjour, Lionel.
3: Bonjour, Bastien.
0: Avec plusieurs casquettes pour cette journée un peu spéciale, on peut pas dire le contraire.
4: Plus un casque.
3: Ouais,
4: casque.
3: Je l'ai pas le casque.
4: C'est Alex qui l'a sur la tête.
0: Lionel, oui, cette journée de fête de la musique, on sait comment s'amuser. Hein. Même quand on est directeur, c'est venir faire un petit peu de blind test avec nous. Voilà.
3: Ouais, je viens représenter l'équipe de Haut Comptoir.
0: Bien sûr, non seulement tu la représentes, mais tu la présentes tout court, cette
3: émission.
4: Je viens porter soutien à Annie.
2: Voilà. Merci beaucoup.
0: Parlons un peu de l'émission Haut Comptoir.
3: Psychologiquement
4: parce qu'elle a dit qu'elle était très nulle, et toi, je sais que tu peux être vraiment mauvais aussi.
3: C'est ça.
0: Et Julien, il en demande.
4: J'ai dit que Julien allait foutre le bordel.
0: Ouais, mais on reste un petit peu calme. Ici, c'est chez moi, c'est pas chez toi. Ok. J'avais dit que j'allais le surveiller, celui-là. Au comptoir, parlons-en rapidement. Une émission hebdomadaire.
3: Tous les mercredis.
0: Soir à 21h.
3: 21h, 22h sur Graffiti Radio.
4: J'en fais partie du coup maintenant.
3: On a pris tous les SDF de la radio, là. Ouais. Il y a Julien Chaigne, Mickey, tous les gens qui passent, qui n'ont plus trop d'émissions, qu'on dit qu'ils feraient des émissions, puis qu'arrivés en juin, ils n'en ont toujours pas. On leur a dit, venez faire un peu de radio quand même avec nous. Sinon, je co-anime cette émission avec l'Abeille. On avait une émission qui s'appelait Steak Patate avant, maintenant ça s'appelle Au Comptoir, et le principe c'est d'inviter des gens qui ont un comptoir.
0: Ah d'accord, très bien.
3: Okay. Donc on a invité des gens qui avaient une boutique de vélo, ils avaient un comptoir, on les a invités. Mm-hmm. On a reçu pas mal de patrons de bar, faut le dire, et puis des gens qui travaillent aussi en restaurant.
0: Attention, on ne pousse absolument pas à la consommation alcoolique dans les bars. Non, parce qu'on va casser les clichés tout de suite, on ne parle pas que de ça, Lionel.
3: Pas du tout. Et puis après on alterne, des fois il y a des invités, des fois il n'y a pas d'invités, et à chaque fois on a des thématiques.
4: Ouais.
3: J'impose une thématique au programmateur musical, car je ne programme pas la musique dans l'émission.
4: Ouais. Et la dernière c'était la Normandie. Ouais. Voilà. Merci.
0: C'est vrai que
4: j'ai appris un truc, c'est que Gérard Le Normand, il est normand. Ça serait Titou de la Roche, Titou Vendée.
5: Ce qui est pas logique, hein. Parce que si on l'appelle le Normand, c'est justement parce qu'il a un endroit et c'est pas la Normandie. Hein.
4: Ah bon?
5: Ah bah ouais.
4: Alors là, j'ai pas la ref.
5: Comme le Breton, si t'appelles un mec le Breton, ça veut dire qu'il est pas en Bretagne, le mec. Il vient peut-être de Bretagne.
3: Mais c'est normal, devait être à Paris à ce moment-là.
4: Attends, je vais essayer de mettre le casque, je comprends mieux ce que tu dis.
0: Mais ne partez pas trop loin, juste le temps de se mettre un petit peu dans l'ambiance qui nous attend, puisque c'est une nouvelle manche qui va démarrer dans ce blind test. On célèbre ensemble les 40 ans de la radio, on fait ça bien. Et nous, cette fois-ci, nous allons nous arrêter dans les années 2010. Est-ce que ça vous inspire?
2: Pas du tout.
0: Génial.
4: Grave, les années 2010, c'est grave, ça m'inspire.
0: Ça va être fabuleux. Les années 2010 sur Graffiti, j'ai essayé d'imaginer ce qui passait, encore il y a 10 ans sur nos bonnes ondes. On va essayer de voir si vous trouvez ce qui passe.
4: Est-ce que je distribue les points à qui je veux, si je trouve, ou est-ce que tu me fais...
0: C'est l'arbitre, c'est Titou.
4: C'est Titou.
0: Toi, t'es là, mais t'es pas là. Okay.
4: Donc, faut que tu me demandes.
0: C'est, voilà.
3: Normalement, il n'y a que l'émission Metal from the Crypt qui est torse nu dans les studios.
0: Qui est autorisée.
3: C'est les seuls qui sont autorisés.
4: Non, mais je viens vraiment pour soutenir Ami.
0: Pour être passé lundi dernier à 21h30, je peux vous le dire que je le confirme. Coco est toujours là. Il n'y a pas de souci. Allez, on y va avec un premier titre à trouver. Allez, on commence avec quelque chose de facile.
3: Je vous laisse. Bah, c'est trop maillé.
6: Bah oui. Et puis vu que tu es la seule femme autour de la table, ça va être vocalement facile.
5: Tu vois que tu dis que tu connais rien.
6: Bah tu connais bien.
4: Et comment s'appelle, c'est quoi le titre?
2: Alors,
5: deux points.
6: De toute façon, j'accorde le point uniquement pour l'artiste. On cherche l'artiste.
3: Ah ok.
6: On continue avec. Allez, tiens, artiste, on peut le dire local. Est-ce que vous connaissez un peu l'électro, un peu? Ouais, non.
3: Vite fait.
6: Alors, en tout cas, ça, c'est sûr, vous l'avez forcément entendu, et ça vient pas de très très loin.
4: Oh, bah oui, je l'ai.
3: C2C.
6: Bah oui. Les C2C.
3: Anciennement connu sous Coup de Crosse.
6: Coup de Crosse, d'où le C2C.
3: C2C, ouais, avant il s'appelait Coup de Crosse.
6: J'ai dû attendre toutes ces années pour l'apprendre. Merci, voilà, merci Lionel.
3: Premier album en tant que Coup de Crosse. Coup de Crosse, c'est Crossfader.
6: Ouais. Crossfader, oui.
3: Coup de Crossfader, c'est pas. Il jouait pas au.
6: Il jouait pas au hockey.
3: Non, il jouait pas au hockey.
4: Et dedans, tu as les DJ de. Si, dans les C2C, tu as aussi Vincile de.
6: De Bardi Nam Nam.
4: Non, pas Bardi Nam Nam, c'est.
3: Hocus Pocus.
6: Hocus Pocus, effectivement.
4: Ils ont
6: été champions du monde.
4: Oui, en équipe. Ouais.
6: C'est tout si.
3: Cet album est magnifique.
6: Voilà. Et ils sont nantais. Voilà. Ah, ouais. Précis, c'est le côté un peu local. Et bien sûr, ils passent sur Graffiti. Hein, c'est sûr. On peut pas passer
4: en
6: à
4: côté. Artiste local, je pense à quelqu'un qui officie à la radio. Je sais pas si ça fera partie du Blind Test, mais mon collègue de l'émission.
6: Oui, bon, bref. On verra ça. Inch'Allah. Inch'Allah. C'est tout si. Un point pour Lionel. Un partout. Qui va reconnaître cet artiste qui passe sur les ondes de Graffiti? On est en 2010.
4: C'est moi qui l'ai mis à la radio,
6: celui-là. Ah, si.
4: C'est moi qui l'ai mis.
3: Ah, laisse tourner un peu.
6: Ah ouais. Bah t'as bien fait de le mettre.
4: Très bon titre, très bon groupe. Tu reconnaîtras peut-être la voix du chanteur.
6: Ah, incroyable.
4: Tu l'as ou pas?
7: Madame, je jaloux.
3: Oui, d'accord. Okay.
6: Vous reconnaissez? Ils sont passés au KM il y a pas longtemps, ce sont les
2: Feu
6: Chatterton, oui, Annie.
3: Moi je croyais qu'on cherchait une chanteuse, moi. T'as dit elle?
6: Non, j'ai pas dit elle, j'ai dit qu'ils sont passés.
3: Non mais avant.
6: Non.
5: Bon, okay. Annie est très forte. Hein.
4: Elle est pas si nulle que ça.
5: Il y en a qui sont sortis de cette pièce, ils avaient 0 points.
3: Moi j'en ai un, moi c'est bon, j'arrête.
6: Voilà, il a son petit point, il est content.
3: C'est bon.
6: Il est pas compliqué, au
3: test. Et j'aime pas Feu Chatterton. Je suis désolé.
4: Je
3: respecte le groupe, mais je sais pas, j'ai pas, ça accroche pas. Ouais.
6: Non, mais ça, non. Mais ça, parfois ça passe, parfois ça passe pas.
4: Ouais. Moi, c'est une très belle découverte pour moi, Feu Chatterton. J'écoute pas tout, mais il y a quelques morceaux, et celui-là particulièrement, il est fort. C'est le premier album.
6: Restons dans l'ambiance un peu rock, toujours avec un groupe, et qui est un grand oui pour Graffiti.
4: Ah ouais.
6: Juju, lève la main, on va attendre un peu. Bah, laissez Annie réfléchir un peu, peut-être.
3: C'est Arcade Fire?
6: Non.
3: Non. Oh putain, en plus, j'aime beaucoup ce morceau.
4: Et en fait, la lumière s'est éteinte.
6: Quand tu vas dire. Ta lumière s'est éteinte?
4: Oui, en fait, je bug dans ma tête. Je laisse,
6: il faut jamais jouer avec Julien au Black Test. Il nous foire tout dans les groupes.
4: C'est pas Fontaine d'ici?
6: Non.
4: Mais on se rapproche.
3: Oh non, mais c'est proche d'Arcade Fire, c'est dans cette semaine-là.
6: Pardon?
3: Non.
6: Allez, je vais vous donner un indice rapide, en plus local et actu.
3: Marine là.
6: Il y a des marins qui sont partis de Vendée il y a pas très longtemps, direction une destination très.
2: L'Arctique.
3: Arctic Monkeys.
6: Elle est pas mal celle-là.
4: Ouais.
6: Annie, 3 points.
3: C'est
6: la grande.
3: Aide-moi, Julien.
4: Je vais peut-être aller du côté de Lionel, du coup.
6: Voilà, c'est ça. Voilà, le traître, quoi. Il est là. Allez, on passe à du hip-hop à la française. En lien aussi, tiens, avec le Vendée Globe, ce titre.
3: Kabadzi ou non, c'est pas ça?
6: Non.

0: Alors pourquoi Orelsan et l'accroche
1: Orelsan le Normand.
0: Tout à fait. Aussi. Donc c'est pas un local. Par contre, le rapport, c'est que Charlie Dalin, qui est le marin qui a gagné le Vendée Globe dernièrement, nous a quittés. Et c'est la musique qu'il a choisie pour arriver la remontée du chenal. C'était ce titre qu'il avait choisi après sa victoire. La Terre est ronde, c'est le titre de ce morceau d'Orelsan qui donne un point supplémentaire à Lionel. Nous sommes à 3-2.
2: Ouais.
0: Ah, allez.
2: Attention.
0: Allez, on va rappeler aussi, tiens, sur Graffiti, de temps en temps, on passe au du hip-hop, de l'électro.
2: À la 3
0: et lui 2. Oui, c'est bien ce que je viens de dire.
2: Ouais. Ouais.
0: C'était une intervention qui méritait.
2: T'es mal barré, toi.
0: Allez, parlons de ce qui passe sur les bonnes ondes de Graffiti les samedis soirs à partir de 18h. De la soul, de la funk, du rhythm and blues.
1: J'ai vu l'affiche.
0: Il a vu la réponse.
2: Ouais. Je l'ai pas, mais je l'avais pas.
3: C'est tout. Moi, je connais la chanson, mais je connais pas la chanson.
2: C'est qui?
1: Allo et Black.
0: Eh ouais. Premier titre de Allo et Black, sorti au début des années 2010. Allez, un dernier pour la route. On va partir avec un peu plus de tranquillité. On part en voyage.
3: De Lumineers.
0: Oui. Oh là là.
2: T'as dit quoi?
3: Les Lumineers.
0: Bravo. Voilà. Victoire qui reste toujours dans les rangs de Histoire de Femmes pour l'instant.
2: Ouais,
0: Victoire,
2: c'est bien, c'est beau, c'est beau.
3: Pour la suite d'Alex.
0: Victoire d'Ali. Juju confirme qu'il nous prend tous, mais il perd devant tout le monde.
2: Non, elle était là à me dire ouais, je suis nul, je sais pas.
0: C'était pour la bonne vanne. Oui, mais c'est ça.
1: Là, je l'avais, mon tu me l'as. Tu l'as dit avant moi.
0: Les Lumineers avec OA, bonne réponse. Bon bah bravo Annie, belle victoire pour ce blind test des années 2010. Alors ils sont pas tous passés sur Graffiti, hein, ou peut-être pas forcément tous ces morceaux là, mais les artistes sont au moins passés une fois. Je suis allé vérifier un petit peu.
2: Ouais, Arctic Monkey, oui, c'est oui.
0: Voilà. Donc avant de vous souhaiter une très belle soirée de carte blanche, parce que à Graffiti ça ne s'arrête pas, hein, nous on continue encore, le blind test n'est pas fini, il nous reste encore un petit blind test un peu spécial que j'ai préparé à part à suivre pour la dernière manche. En ce qui nous concerne, je donc te dis à très bientôt Annie, retour de Histoire de Femmes, ce sera mercredi.
3: C'est
0: la pause estivale, retour en septembre. Quand au comptoir, on peut s'accouder au comptoir à partir de quand?
1: On s'accoude mercredi. Ouais, okay. Et Julien est là, on a une invitée, il y a plein de belles choses. Voilà.
0: Ce sera quoi le thème?
1: Ce sera soit on parlera de cheval,
2: soit de moto, soit de paddock.
1: Ouais, on ne peut pas vous en dire plus. Tito, ça lui plaît déjà.
2: Ah ouais, complètement. Je suis impatient, je boue.
1: Et moi, je voulais dire que j'étais très content parce que je vois plein de gens avec les nouveaux t-shirts de Graffiti.
0: Ouais, c'est vrai. Oui,
1: on vient de lancer parce qu'on devait les vendre normalement sur la plage Jacques Chirac ce soir. On n'y est pas, mais ils sont en vente sur la boutique Eloasso de Graffiti. Voilà.
0: Mais oui, non, mais t'as raison.
1: Je te laisse faire la promo mieux.
0: Non, tu viens de la faire, c'est parfait. Merci de me l'avoir rappelé, sinon j'allais encore oublier. Bravo.
2: Ils sont beaux.
0: GraffitiRadio.fr pour aller les voir.
2: Ils coûtent combien?
1: Ils coûtent 20€. Ils sont en coton bio et ils sont sérigraphiés à Montaigu, à l'entreprise Tixel. Dans ce qui est, des fois, il y a des gens sur Facebook qui nous taquinent un petit peu sur la taille des t-shirts, les prix, les machins, tout ça. Voilà. Donc voilà, c'est annoncé.
4: Bon. Et il est rouge, il est super.
1: Et il est rouge, ouais. Parce qu'il va falloir être un peu rouge cette année.
2: Il y a un casque, un million de dollars.
0: Actuellement, on est tous assortis au t-shirt, vu les températures.
1: Et je voulais remercier Gus Tavu sur Instagram qui a fait l'illustration. Voilà.
0: Ouais. Ben merci.
2: Belle illustration.
0: Voilà. Merci. Mais c'est vrai qu'on a eu, on a des partenaires qu'on doit saluer ou qu'on aime saluer aussi, qui nous accompagnent pour cet événement de la fête de la musique que nous faisons commencer si bien le faire à la radio, en écoutant un peu de son des années 2010. Ouais. Tiens, j'ai entendu son nom tout à l'heure. Tu l'as sorti, Lionel. Je vais en mettre du Kabadzi. Parce que ça, forcément. Qu'est-ce qui revient dans la programmation de Graffiti?
2: Kabadzi, on les avait rencontrés.
1: Moi, je les ai rencontrés plein de fois.
2: Ils n'avaient pas fait un buff ici.
1: Moi, je les ai fait jouer avec la Nébuleuse il y a 20 ans.
0: Ouais. 21 ans. Merci pour la réunion.
1: Et après, ils sont passés à France Inter.
2: Merci à
1: ils ont commencé à la Nébuleuse.
0: On va se passer justement le morceau qui les a rendus très connus avec le générique d'une émission d'une radio concurrente, mais néanmoins amie, que nous saluons d'ici là. Voici Kabadzi.

0: Il a marqué les années 2010, notamment en Vendée, avec son 100 fois Kabadzi à l'instant sur les bonnes ondes de Graffiti qui célèbre ses 40 ans.
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0: Un blind test que se dispute face à face les bénévoles de Graffiti. On devait faire ça avec vous sur la place Chirac. On aurait bien voulu vous faire jouer, vous faire gagner quelques goodies, pourquoi pas le dernier t-shirt magnifique collector de Graffiti. Bon, c'est pas grave, on joue ensemble à la radio et en plus on est en direct avec mon Titou, ça me fait plaisir.
2: Bah oui, et puis les t-shirts, il y en a à la radio. 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
0: Et ben voilà, chemin Guy Bourriaud, La Roche-sur-Yon. Oui. Voilà, n'hésitez surtout pas.
2: Venez nous voir, on est là, on vous accueille.
0: Et on est en mode carte blanche ce week-end, en tout cas pour ce dimanche soir, la fête de la musique malgré tout, malgré la chaleur, malgré cette chaleur désertique, on va quand même relever le défi de vous accompagner pour fêter la musique ensemble. Ah oui, un peu quand même. Ah bah, la voix que vous venez d'entendre, on va l'accueillir sans plus attendre. C'est celle de NJ, vous l'avez déjà reconnu. Salut NJ.
3: Salut, ça va ou quoi?
0: Ça va, t'as une heure d'avance, c'est pas grave.
3: Mais non, je sais même plus si j'ai une heure d'avance ou une heure de retard, on sait plus.
0: L'émission Street Connection, c'est tous les dimanches soirs.
3: Yes.
0: Et ça se passe à 20h.
3: À 20h, ouais.
0: 60 minutes à passer à tes côtés.
3: 60 minutes et parfois je déborde, tu me tapes sur les doigts.
0: Ça je peux te le dire. Mais en même temps, c'est pour passer du bon son, alors je t'en veux pas.
3: Non, ça fait plaisir.
2: Et on est dimanche soir, là.
3: Ouais, on est dimanche soir, ouais.
2: Mais alors, c'est toi juste après, là.
3: Peut-être pas moi juste après, parce qu'il me semble qu'il y a les groupes qui vont passer.
0: Alors, il y a les groupes qui vont passer.
2: Ouais,
0: c'est Coco qui va prendre un petit peu le relais après,
3: okay,
0: d'accord,
3: super.
0: Coco.
4: Ouais, ça marche.
2: Voilà, on a le bruit de l'autre, c'est ça. On a le bruit de l'autre qui va venir faire un petit live.
0: Va venir jouer quand même, malgré tout, dans les locaux de Graffiti pour une acoustique, petite session concert, rien contre
3: c'est cool,
0: nous.
3: C'est cool.
0: Voilà, si vous avez envie de nous rejoindre, je dis ça, je dis rien. À ce qui paraît, il y a des gens qui nous écoutent. C'est un truc de dingue.
2: Je te confirme.
0: On va en profiter et on va jouer ensemble avec les décennies. Voilà, j'ai décidé de faire un blind test sur les 40 ans de Graffiti. On est arrivé au dernier étage. Au dernier étage de notre blind test.
3: On arrive juste à point avec Paula Bellamy.
0: Attention, je suis ravi de vous avoir autour du micro. D'abord, déjà, voilà, j'ai présenté NJ à ma gauche, mais je veux aussi vous présenter à ma droite son adversaire. C'est Madame Paula Bellamy.
5: Hello.
0: Comment ça va?
5: Eh ben ça va. On a chaud mais on est bien.
0: Le rendez-vous des dimanches soirs avec l'électro sous toutes ses formes d'ailleurs.
5: Exactement. Électro hot ou pas? 23h.
3: Électro hot ou pas? Parce que le secret de Paula Bellamy, c'est qu'elle aime bien mixer pour faire copuler les gens.
0: Ah c'est d'accord.
5: Pour faire monter la température.
0: C'est l'idée.
5: Voilà.
0: C'est l'idée.
5: Donc on va peut-être faire une pause ce soir.
0: D'accord.
5: Allez. On va voir.
0: Bon, avant de te rapprocher des gens, rapproche-toi de ton micro parce que tu vas en avoir besoin pour jouer avec moi. Le rendez-vous, donc de toute façon, sera un petit peu en avance peut-être pour toi. Tu mixeras peut-être avant 22,
5: on va
0: après
5: voir.
0: 23.
5: C'est ça, on est à la Free ce soir, on s'installe, on a plein de gens. Voilà,
0: la fête de la musique, toi qui participes de temps en temps avec le collectif Caplay.
5: Tout à fait.
0: Qu'en est-il de la situation fête de la musique pour vous aujourd'hui?
5: Eh ben nous, on devait faire un stand au pôle associatif, donc qui a été annulé comme tous les autres stands. Ouais. Voilà. Mais on a aussi pu faire un petit mix au lever du soleil ce matin dans un champ, à Champ 24, juste à côté de la radio.
0: Ah super, oui, voilà. Vous y étiez.
5: Donc ça s'est maintenu, moi j'y étais pas, j'ai dormi, j'avoue. Voilà, c'est les camarades qui s'y sont collés, mais du coup, voilà, il y a eu un petit événement avant que les températures montent trop, un petit concert de Saoudade, une petite performance de Feu Lucette également.
0: Ah oui, Feu Lucette.
5: Si j'ai bien suivi.
0: Ah, voilà. Ouais, qui sont déjà
3: tu connais
0: passés.
3: Feu Lucette?
0: Bien sûr, ils sont déjà passés d'ailleurs sur les ondes de Graffiti pour faire une performance dont seuls eux ont le secret.
5: Mais oui, avec
3: Vincent, Florent et
0: on serait ravis de les revoir d'ailleurs très bientôt. C'est toujours un moment assez surréaliste à la radio, mais tellement impressionnant
5: de
0: les voir travailler. C'est incroyable.
5: Ils sont forts.
0: Salut à eux s'ils nous écoutent de chez eux, bien à la fraîche. Nous, on est bien à la fraîche quand même.
2: Ouais, non, mais attends, Bastien, t'as coupé le ventilo.
0: Ouais, j'ai coupé le ventilo parce qu'on ne sent
3: plus. Mais il faisait trop de bruit, ça faisait trop de bruit.
0: On ne s'entend plus et on va en avoir besoin, mon Titou. Parce que là, va y avoir du challenge. Pour la dernière manche, c'est la plus. Ouais, la plus élevée que je vous ai mise. Je vais vous proposer un blind test autour des samples.
5: On est dans la merde.
3: On est dans la merde. Moi, je suis chaud.
5: Mais moi, j'avais compris qu'on était en équipe.
0: Je me suis dit, d'un côté, NJ, culture hip-hop, les samples, ça fait partie de la culture hip-hop.

0: Évidemment, c'est même un ingrédient essentiel.
1: C'est un ingrédient essentiel. Mais c'est compliqué, hein, parce que les samples, en général, c'est assez old school. Hein.
0: Très old school.
1: On va jusqu'à 70, 80, 60. Ouais. Des fois, les samples, ils vont loin. Hein.
0: Ouais. Et alors, de l'autre côté, on en retrouve aussi beaucoup dans l'électro.
2: Pas mal. Donc, dans la French Touch, notamment.
0: Ne vous inquiétez pas, je vais en donner pour tout le monde. Il y en aura pour tous les goûts.
2: Ça va être bien.
0: Est-ce que vous êtes prêts? Alors,
1: on gagne quoi?
0: On garde mon estime éternelle.
2: Je croyais qu'on l'avait déjà.
1: Putain, moi je croyais que je l'avais aussi déjà.
2: C'est bon, il y a quelque chose de nouveau.
1: C'est le éternel.
0: Tout se gagne, NG, tout se gagne. Et tout se joue maintenant. Je vais vous faire écouter le titre original et vous allez devoir me dire qui l'a samplé.
1: D'accord, dans ce sens-là.
0: Ce qui va me donner l'occasion de faire un truc qu'on ne fait jamais dans les blind tests, c'est donner le nom du titre qui passe. C'est-à-dire que là, je vais vous faire écouter Steve Winwood. Est-ce que vous connaissez Steve Winwood?
2: Absolument pas.
1: Non, Stevie Wonder, mais Winwood,
3: on reconnaît quand tu veux le passer, ça on va connaître.
0: Il a été samplé.
1: Attends, concentration.
0: Tu montes tout, tu joues pas. On est dedans.
1: C'est chaud. Il a une voix qui ressemble à celle de...
0: Le sample s'est fait sur le refrain.
2: Ok.
0: Ça va hurler. Je vais prendre des distances.
1: Ça ressemble à du Phil Collins, hein.
0: Il va y avoir du sang.
3: Oui, il va y avoir un peu, ouais.
0: En tout cas, là, il y aura du son. Alors,
2: le morceau est bon déjà.
0: Ouais. Le morceau est bon pour toi, ok. Moi, je trouve qu'on est un peu dans vraiment cliché avec Katana, quoi.
1: Bah oui, c'est vraiment ça. Mais même la voix, on dirait celle du. C'est avoisine celle de Phil Collins, quoi.
0: Ouais, alors après, il y a une petite montée, je vous l'avance un petit peu.
1: Vas-y.
0: Allez.
1: Eric Price.
0: Ah,
1: trop bien.
0: Voilà, le clip est assez hot. Et ben voilà, vous avez entendu
2: c'est un Suédois, c'est ça?
0: Eric Price, oui, Suédois. Et Steve Winwood, américain, titre très cliché des années 80. Voilà,
1: donc en fait, ils ont été chercher le truc et puis ils l'ont samplé à fond.
0: T'as vu, c'est pas trop pris la tête, hein?
2: Non, on le connaît vachement bien, l'original.
0: Après, ça a été énorme succès aussi. Bon, rien à dire.
2: Un clip de malade mental.
1: C'était chaud.
0: Moi, j'accorde le point. T'avais.
1: Une demi.
0: Ah bah oui, c'est NG. Oui,
2: c'est
0: NG. Allez, on passe à un autre titre. Un peu de classique, tiens. Je vous fais écouter Graham Prescott.
1: I am. Obscur, de Force Noire, la côté. Tu reconnais bien la phase. C'est I am.
2: Micro d'argent.
1: Mais non, c'est.
2: 97.
1: Mais le côté obscur.
0: C'est l'Empire.
2: L'Empire, mais oui.
0: Côté obscur.
1: La Force Noire.
0: Écoutez ça.
1: Historique.
0: Et voilà, il est là, ce sample.
1: Sombre monarque débarque.
2: On voit que sur le hip-hop, t'es quand même plus chaude là, ça a démarré direct. C'est le
0: côté. Ah, je vous avais dit,
2: il n'y avait aucune chance.
1: Sombre monarque débarque. Ah non, ce son c'est historique, c'est anthologique, ce truc-là.
3: Je suis aux fraises, moi.
2: C'est ce que j'ai dans la bagnole en ce moment.
1: Et avec le titre, c'était
0: le sample, tu parles de l'original?
1: Non, le titre.
0: Celui-là, bah, c'est l'Empire du côté obscur. Allez, tiens, on va passer à un autre morceau. Qu'est-ce que ça, ça puisse être pour Gilda, ça chaud là, tu vois.
2: Eh ben, on va voir. Ah, bah oui. Cassius, c'est Stardust.
0: C'était Chaka Khan.
2: Et ouais. Grande artiste Chaka Khan. Franchement, pure. Elle a tout tué.
0: Et donc, ils l'ont repris.
2: Voilà, un classique de l'émission Rose Béton.
0: Alors si j'ai pas reconnu, j'aurais tellement voulu te valider ton Cassius,
1: Cassius.
0: Je ne peux pas parce qu'en fait Stardust, qu'est-ce que c'est, Gilda?
2: Eh ben c'est une collab entre plusieurs artistes de la scène française, dont un des membres de Cassius, Philippe Zdar, mais c'est pas Cassius, c'est Philippe Zdar et Thomas Bangalter.
0: Et l'autre membre, c'est le membre des Daft Punk.
2: Voilà, Thomas Bangalter.
0: Ce qui explique toute cette sonorité.
2: Il y a un troisième.
0: Il y a Benjamin Diamond.
2: Et voilà, le chanteur.
0: Il y a aussi, Alan Brax dans cette affaire.
2: Alan Brax, évidemment.
0: Ah, je peux vous dire que les gars, là, les droits d'auteur, ça y va. Hein. Parce que Stardust, encore aujourd'hui,
2: ça reste un carton discothèque.
0: Tout est parti d'un sample de Chaka Khan. Bravo. Ouais, c'était très bon ça. Allez, tiens, autre titre.
1: Ça y est. Men in Black.
0: Ouais. Men in Black.
1: Will Smith.
2: Will Smith.
0: Eh oui. C'était Patrice Rushen qui chantait Forget Me Not. Et je vais quand même vous mettre un petit peu.
2: Eh oui, c'est un gros, gros morceau aussi.
1: Ouais. La version originale est top aussi. Hein.
0: Ouais.
1: Je préfère même l'original en fait.
0: Bah, je trouve que ouais, Will Smith, il s'est pas trop cassé la tête là-dessus.
2: Non.
0: On est parti sur du simple. Évidemment, lui, il l'a transformé.
1: Ouais, il a rien fait.
0: Ah, il y a à part dire Made in Black, voilà, c'est tout.
1: Il a rappé,
3: il a rappé un peu dessus. Quoi.
0: Alors attention, prochain point.
1: Après,
0: on a même pas compté, hein, mais là on se fait plaisir.
1: C'est une grosse prod.
0: Attention, extrait suivant, c'est parti.

0: s'appelait Funky Alliance Ethnique.
1: Mais non, mais c'est pas possible. Évidemment. Mais j'ai aucune chance dans ce jeu.
2: Alors là, pour le coup, le sample, ils ont même pas changé le BPM.
0: Non, non, il y a rien du tout.
2: C'est trop bon, on ne modifie pas. Et on crée aussi cet énorme succès, simple et funky, de Alliance Ethnique. C'est un truc de ouf, ça.
0: J'ai une question.
1: Oui, que j'ai joué hier soir d'ailleurs.
2: Ah, tiens, ouais,
1: on le joue encore. On le joue encore.
0: Si je l'ai déjà joué.
1: C'est dingue.
3: Il n'a été bien temps, c'est un élément déterminant, mais non, mais non. Mais non, mais non, non.
2: Allez, commencez à casser le matériel. Il est un peu tôt pour ça encore, mes amis. Il est encore tôt, puis surtout, c'est qu'on va avoir besoin du matériel pour terminer notre blind test.
1: C'est un casque à bière, je sais pas pourquoi on a besoin de ça.
2: Je vous envoie un petit peu de soul dans les oreilles.
0: Vas-y.
2: Ça va vous faire du bien. On va pouvoir parler un moment, parce que le moment qui nous intéresse, c'est au milieu de ce morceau. Ce titre, cet artiste s'appelle Labby Cypher.
1: Ok.
2: Nord-américain, et il chante I Got The. C'est le titre qu'on est en train d'écouter.
4: Ah, c'est Léa Salamé.
0: Ah oui, Léa Salamé, mais oui. Il me semble que c'est utilisé dans un jingle, ouais, ça.
2: C'est possible, mais ça, c'est pas le morceau qui nous intéresse. Je vous fais écouter sa voix. Parce que
1: très, très, très beau, très très beau.
2: Très beau flow. Il y a un break à l'intérieur de cette chanson.
0: Eminem.
2: Il y a un break. Ah, tu l'as?
0: Ouais, Eminem. My name is. Ouais, c'est Eminem. My
1: Alors,
0: name
1: on a même is... pas le temps d'entendre le sample et My elle a déjà la réponse.
2: Écoute comment est le morceau d'origine.
0: Oui,
2: écoute, il y a tout.
0: Je connais.
2: Tout est là.
0: Je connais.
2: Et effectivement, Eminem s'est penché sur ce titre et direct, il a dit mais il me le faut pour mon intro. Et cet album en plus, c'est un de ses albums les plus mythiques. Il se fait découvrir avec ce titre. My name is Eminem qui reprend donc Labby Cypher pour se faire un de ses plus gros cartons de vente, un hit de malade.
1: Ah, de ouf, de ouf.
2: Et avec un sample très discret sur ce titre I Got The. Allez, tiens, on va continuer.
0: Mais, j'ai une question.
2: Ouais.
0: Avec les samples, on se fait des, on paye les droits d'auteur, non?
2: Avec les samples, oui.
0: Ah, donc là, l'original a l'argent de.
2: Ah, c'est pour ça que j'ai envie de passer aussi les originaux. Ah bah oui, on est là pour. On n'est pas là pour plaisanter. Ah bah ouais, oui, tiens, allez, tiens. Oh, tiens, je vais vous faire voyager. On va partir Afrique du Nord.
0: 113, tonton du bled. Les là.
2: Eh ouais.
0: Les cabois sont trop.

0: parlais de la French Touch et tout, mais 113, Mafia Quimpri, tout ça, c'est produit par Mehdi au départ. C'est
1: DJ Mehdi derrière, évidemment.
0: Voilà. Pas sur ces morceaux-là, je crois.
1: Pas sur celui-ci.
0: Ouais, ils s'étaient séparés déjà à ce moment-là, mais c'est des, ils ont été compagnons de route pendant longtemps. Et il y a des grosses porosités entre la scène électro, la scène hip-hop du début des années 2000.
1: C'est ce qu'on disait justement il y a quelques instants pour se dire que tout le monde avait ses chances pour ce blind test. On va poursuivre avec une artiste féminine qui également nous emmène en Afrique du Nord. Elle s'appelle Najat Atabou. Est-ce que ça vous dit quelque chose?
0: Vous non, je peux pas
2: rien
0: dire.
2: Du tout.
1: Najat Atabou, elle chante un titre qui s'appelle, attention, je me lance, Goul El Hak El Mout Kaina.
2: Bien.
1: Pas mal.
2: Ouais. Je crois.
1: C'est l'allemand qui nous écoute, je vais m'en prendre une direct. C'est pas en allemand. Non, je crois pas, c'est en allemand.
3: C'est l'autrichien.
2: Il y avait un air. Ouais.
1: Écoutez ce qu'elle chante. On est dans les années 70.
0: Ok.
1: Maroc ou Algérie, je saurais pas dire, je vais pas dire de bêtises.
2: Ça pourrait être DJ Snake qui aurait repris ce genre de truc sûr.

0: Je vais monter le son et je vais m'éloigner du micro parce que ça va gicler.
1: Ouais. Vas-y.
2: C'est là.
1: Hé hey.
0: Attendez, excusez-moi, je peux me permettre de. Et si c'était les deux?
1: Hip-hop et électro, ouais. Ah, ouais. Il me semble que c'est les deux. C'est hip-hop et électro le morceau.
2: Allez, allez. Tu te rappelles le rap du gars?
1: Oui, je sais, je sais. C'est pas Run DMC.
0: Je pense, quand je vais donner la réponse.
2: Ah, bah, on va se détester. On va se détester, c'est obligé.
0: Il rentre son tablier.
3: Eh, Bastien, on va faire une pause, on va les laisser là.
0: Attention, vous êtes prêts? Je vous donne la réponse.
1: Allez. Écoutez.
0: Chemical Brothers.
2: Ah, putain!
1: La haine, on l'avait
0: avec Galvanize.
2: Mais évidemment, j'ai le vinyle,

0: qu'il est bon aussi encore. Ça fait toujours du
1: bien.
0: Moi,
1: j'avais vraiment un rap français par-dessus ça, là. Je sais pas pourquoi j'avais cette...
2: Il y a un rap derrière.
1: Ouais, mais pas en français.
2: C'est en anglais.
1: En anglais. Ah putain, il est en anglais.
0: Voilà, ouais. On est d'accord, c'est un peu les deux.
2: C'est un rap complet.
0: Et c'est les Chemical Brothers.
3: Ouais, ouais. Ils étaient lourds, hein, ils sont lourds.
0: Bon, allez, on va se remettre avec le suivant. Tiens, écoutez ça. Un petit peu truc bien kitsch. Je suis sûr que tu vas kiffer ça, NJ. C'est la voix de Donna Summer.
2: Moi, j'aime bien. Moi, directement, dès que c'est un peu soul, un peu.
0: Donc là, on entend Donna Summer. Elle chante If It Hurts Just a Little. Mais elle, elle le dit
2: mieux que moi. J'entends le sample.
1: C'est juste un petit peu, ça va.
0: Alors, est-ce que vous avez ce sample ultra connu? Il intervient plus à la fin de la chanson.
2: Oui, mais oui. Ah, je vois très bien c'est quoi, mais j'arrive pas à me souvenir.
0: J'adore ce jeu.
2: Je vois c'est quoi.
0: Attends, je vais te l'avancer, histoire de voir.
2: Ah non. Si, attends.
0: Attends. Ah ouais, c'est
2: Sunshine.
0: Ça.
2: Sunshine. C'est là, ces trucs là.
0: Écoutez bien les cœurs.
2: C'est pas
0: tout,
2: justement, c'est pas Starbucks. Non, c'est l'autre.
0: Et pourtant, le nom est sorti depuis le début de cette partie. Le nom est sorti depuis le début de cette partie. C'est Cassius.
2: Cassius,
1: voilà.
2: Elle était pour toi, ça, la Gilda.
1: Elle était pour moi. Elle était pour moi. Surtout que je joue ce morceau. Zéro excuse. Zéro excuse.
0: Viré du collectif Caplet. On a un blind test. C'est dur. C'est dur.
3: On a chaud.
0: T'inquiète pas,
1: on est arrivé au studio 5 minutes après, on était derrière le micro à faire la compétition.
0: Il cherche des excuses en plus, ça va, bravo. Allez, tiens, si je vous fais écouter le groupe War avec Smiley Happy, est-ce que ça vous guiderait? Ça commence plutôt doux.
2: Michael Jackson.
0: Non.
2: It Was a Me. It Was a Me, Shaggy.
0: Mais ouais, Shaggy, effectivement. C'était Smile Abby avec War. Allez, le prochain, attention, ça va aller super vite. Est-ce que vous connaissez les Chillits?
3: Chili Hot Peppers.
0: On est sur un groupe un petit peu funk années 70, black américain, les Chillits chantaient Are You My Woman? Est-ce que vous... Okay. Non,
1: ça
0: vous
1: dit quelque chose
0: Alors, attention, c'est parti. Ça va aller très vite.

0: Et les amis, ce soir, ça va être une soirée de folie à Graffiti. Hein.
1: Franchement, ouais, on va le dire.
0: Restez branchés parce que notre fête de la musique démarre.
2: Je suis trop bien.
0: Les Chillits qui chantaient Are You My Woman. Mais écoute un peu, ça fait du bien.
3: Même ça, ça a été repris alors.
0: Et t'as vu le sample?
3: Même ça, elle a repris.
0: Et le sample, alors c'est pas elle. Ah, oui. On va quand même saluer le talent de Jay-Z qui a produit.
1: C'est ça, ouais, c'est Jay-Z qui produit ça.
0: C'est Jay-Z qui produit et qui a tous ses vinyles. Il est tombé là-dessus et il a écrit Crazy in Love.
3: Crazy in Love, ouais, c'est ça. Yes.
0: Allez. Bon, il y en a un qui fait toujours plaisir à écouter. Allez, je vais vous le faire. Un sample facile.
1: Ok.
0: Ça va aller très vite. On est dans les années 90.
1: Ok.
0: Et je vais vous parler Charles Aznavour.
3: Ah.
1: Ah.
3: Il y a Booba. Bah,
1: il y a Mad Bunny.
3: Ouais.
0: Vous connaissez. Ouais. Charles, si je vous dis Charles Aznavour et sample, vous pensez à qui?
3: Il y a Booba,
1: Bad Bunny. Monaco.
3: Bad Bunny.
0: Non.
3: Et il me semble que Ayam aussi en a repris un.
0: Ouais, mais le plus connu. Alors là, vous allez sauter de votre chaise. Est-ce que vous connaissez le titre Parce que tu crois?
3: Ah non.
0: Parce que tu crois de Charles Aznavour. Vous le connaissez ce titre?
3: Non, pas du tout.
1: Pas comme ça, mais.
0: Oui, vous êtes sûr? Vous devriez.
3: Ah, ah putain, ah, oui. Dr. Green. Ah, oui, voilà. Et si c'est Dr. Green, il me semblait bien.
2: Ah, ouais. Marine l'avait trouvé direct.
0: Que tu crois, bah, oui. Que tu es ma faiblesse. Tu me blesses. J'aurais passé du Charles Aznavour sur Graffiti et ça.
1: Non mais Aznavour, c'est la base. Aznavour, c'est la base.
0: Et on
1: c'est
0: en a dans la base, ça fait plaisir. Mais oui, Parce que tu crois a été utilisé par Dr. Dre. Ralenti et voilà.
1: Incroyable.
0: Et ça donne un de ses plus gros succès. Je pense que c'est son album qui a été le plus vendu. C'était une tuerie.
3: On est arrivé à la bonne heure en fait.
0: Bah ouais.
1: Mais oui, grave.
0: Je t'ai dit, ah bah, j'attendais que toi. Allez, tiens, allez, on continue. On a du temps de toute façon. Hein. C'est une carte
2: de match. Il y a 52 à 52.
0: Ça fait long. Heureusement qu'on conduit pas. Ça fait longtemps que j'ai pu regarder le compteur. Ah. Allez, on y va.
3: Ouais. Oui, c'est chaud ça.
0: J'avais envie de vous emmener un petit peu dans un ascenseur.
3: Il fait chaud.
0: C'est le moment carré blanc pour ceux des années 70, le moment M6 pour ceux des années 80, le moment canal pour les années 90.
1: Pensez à rester hydraté.
3: C'est ça.
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0: Tournez à la prochaine à droite.
3: Putain, je vois pas du tout.
0: Alors, vous voyez pas. Vous inquiétez pas, ça c'est juste l'intro, mais le titre va décoller juste là. Après ce petit côté langoureux, ils étaient à fond derrière les saxos. Je vais pas vous l'avancer parce que quand vous allez découvrir la réponse, quand vous allez voir le groupe qui a repris ça, vous allez dire
3: what? On va être choqué.
0: Ouais, il y a moyen.
3: Mais les samples, on est toujours choqués en général.
0: Grave. Ah, puis en plus, la réponse sera un titre fortement d'actualité aujourd'hui en cette fête de la musique. Écoutez.

0: pour la route.
1: Putain, on était chaud.
0: Allez, c'est parti, je vous fais écouter les Just Brothers avec Slice Potato Tomatoes, pardon.
2: Tu vois,
3: ah oui.
2: C'est laquelle ou pas?
3: Et
0: qui c'est?
3: Ah ben ça, c'est Fatboy Slim.
0: Bah oui, c'est Fatboy Slim, ouais, c'est bien ça. Sûr, avec The Rockefeller's Et c'est donc une victoire collégiale, j'ai envie de dire, parce que vous avez.
2: C'était
4: du haut niveau là.
0: C'était du très haut niveau. Et puis, on s'est bien amusé surtout. Et on a peut-être appris des petits trucs au passage.
5: La sélection était lourde.
0: Moi j'ai appris des trucs au passage, ça m'a fait plaisir. Et bah merci à vous d'être venus participer à ce blind test spécial des 40 ans de Graffiti. On devait le faire en live devant vous et avec vous. Et bah finalement on se rattrape comme on peut, c'est plutôt pas mal.
1: On le refera.
5: Rendez-vous l'année prochaine.
0: Toi on te retrouve cet été sur les ondes de Graffiti.
1: Oui, je vais faire un petit peu l'été parce que cette fin d'année j'ai été amené à voyager, j'étais quand même pas mal occupé sur d'autres projets. Ouais. Donc j'ai dû un peu mettre le côté live de l'émission en stand-by, mais là ça me plairait de faire quand même quelques émissions en juillet histoire de foutre le feu et de clôturer la saison. Et puis alors août par contre non, je pense pas, mais juillet quand même je vais essayer d'être là au maximum.
0: Bon bah donc à très vite, toujours le dimanche soir
1: 20h 21h
0: avec Street Connection,
1: avec peut-être éventuellement des invités aussi pour finir la saison.
0: Voilà pour la catégorie du son, on écoute hip hop années 90,
1: j'ai une grosse préférence quand même sur la old school, hein. Je suis coupable là-dessus. Old school et R&B, c'est vraiment mon kiff. Ouais. Mais oui, très souvent quand je vais faire de grosses émissions, je commence à 97 jusqu'à 2010. Je trouve que c'est une bonne cuvée. Il y a de bonnes cuvées, il y a de gros sons.
0: Il y a de belles choses à découvrir dans ton émission. Et puis de temps en temps des invités qui passent aussi. Hein.
1: Des invités qui passent. Et puis il m'arrive aussi de passer dans la catégorie afrobeat parce que il y a beaucoup de ça maintenant dans notre génération.
0: Ouais, hein. c'est vrai.
1: Dans cette génération de musique, c'est beaucoup de l'afrobeat, hip-hop, afrobeat.
0: Alors ça, c'est pas trop la musique que tu mixes toi habituellement. L'électro, mais alors toi tu thématises quand même tes émissions. C'est dimanche soir à 22h. Il y a French Touch, il y a plein de styles différents.
5: Ouais, c'est ça. En fait, je fais un peu de musique urbaine quand même, parce que surtout que maintenant dans la scène rap français, il y a quand même beaucoup d'électro aussi, donc avec des gros producteurs et tout. Je pense à des petits rappeurs comme Andéol par exemple, qui ont des producteurs hyper aussi derrière eux et tout. Donc ça fait un truc qu'on n'a jamais vraiment réussi à écouter, le hip house, alors que les deux musiques, elles sont nées en même temps dans les années 80. Ouais. Elles sont nées avec le même sound system de Jamaïque dans les rues de New York, tout ça, mais on n'a jamais réussi vraiment à les fusionner alors qu'elles ont plein de points communs. Donc on verra ce que l'avenir nous dira. Moi j'ai des plus électro que Ange, mais voilà, avec sans s'interdire des escapades dans les musiques urbaines. Mais voilà, donc vraiment musique urbaine le premier dimanche. Tout ce qui est funk, disco, ça va être le deuxième dimanche, voilà. La minimale le troisième, et house et techno plus classique le quatrième.
0: Ça s'appelle rose béton.
1: Attends, c'est
0: ça.
1: Pas dit qu'il y avait un cinquième dimanche du mois, et des fois elle me choque.
5: Du coup là je ramène les vinyles.
1: Il y a un cinquième dimanche du mois.
5: Là je ramène les vinyles, on fait des mix vinyles.
0: Bon, vous avez ramené les vinyles vous?
5: Pas ce soir.
1: On a ramené les contrôleurs.
0: Parfait, très bien. Et on compte sur vous pour rester avec nous pour cette grande soirée fête de la musique
4: qui ne fait que commencer.
0: Ça va être trop bien. De Graffiti, évidemment, restez à l'écoute parce qu'il va y avoir du mix, il va y avoir
4: du live,
0: des concerts, des prises de parole peut-être.
1: Des prises de tête ou pas?
0: Passé minuit,
5: sûrement, il fait chaud.
4: On va voir, plus il va faire chaud, plus il va y avoir des prises de tête.
1: Julien à poil.
4: c'est déjà fait.
0: avant de se quitter, si vous deviez choisir un des titres qu'on a écouté dans les samples, vous aimeriez un titre en entier qu'on va écouter, ce serait lequel? Qui vous aurait plu, que vous connaissiez pas, ou tu vois, le titre qui vous a...
5: Moi, le Chaka Khan ou le Donna Summer, mes grosses règles. Ouais.
0: Allez, Chaka Khan.
1: Chaka Khan.
5: Il fait chaud, on a envie de se détendre.
0: On se détend, on écoute Chaka Khan. Avec les 40 ans de Graffiti, ça continue et la carte blanche ne fait que commencer. On est parti jusqu'à pas d'heure. C'est ça, le son de Graffiti.

0: il va y avoir de la musique en live sur Graffiti pour la fête de la musique. Julien, on y tenait.
1: Alors on y tenait, on voulait fêter la musique et puis du coup un grand merci donc au Bruit de l'Autre qui est là. Hier on s'est appelé, on s'est eu au téléphone pour annuler ce qui se passait à Place Jacques Chirac.
0: Et on pense à tous ceux qui nous écoutent et qui ont vécu la même situation.
1: Voilà, et du coup j'ai proposé une carte blanche, enfin voilà, ils ont accepté de venir pour jouer. Ce soir.
0: Et donc ils sont là, ils sont
1: oui,
0: présents,
1: merci à
0: ils
1: Dom
0: sont
1: et,
0: venus.
1: Je vous laisse dire beaucoup.
0: Salut Dom.
2: Morgane.
0: Merci, salut.
2: Ouais, Morgane.
0: Salut
2: et
0: Dom.
2: Dom.
3: Marie. Marie, pardon.
0: Dis donc,
1: voilà, moi je vous laisse.
0: Tu commences à bien connaître ce studio, parce qu'elle était avec nous vendredi.
3: Temps, ouais.
0: Alors on a célébré la fête de la musique un peu avant de savoir. Bon, bah ça arrive, mais ça fait tellement plaisir de vous avoir autour de la table pour jouer pour nous ce soir. Finalement, on va se faire une vraie fête de la musique en live avec vous pour découvrir votre univers, et votre premier album d'ailleurs aussi que vous êtes venu présenter. Vous allez nous jouer combien de morceaux Dom ? Qu'est-ce que vous avez prévu ?
3: On pense à 4 titres.
0: Allez, 4 titres. Ouais. 4 titres, c'est parti. Bah écoutez, Le Bruit de l'Autre, en acoustique, en direct, en live, c'est sur Graffiti, c'est la fête de la musique. Profitez-en bien parce que nous, on se régale.
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0: le bruit de l'autre, on vous laisse respirer deux petites secondes, parce que c'est vrai que sur la chaleur et le côté acoustique et en direct sur les bonnes ondes de Graffiti, bah forcément ça réchauffe. En même temps, on réchauffe les cœurs à travers les ondes, et ça nous fait du bien. Merci à vous trois d'être venus jouer pour nous. On va se garder un dernier morceau, peut-être. Ouais, ou un dernier, hein, c'est ça, c'est ce que vous nous aviez dit. Allez, on y va pour un autre morceau. Okay. Je vous laisse reprendre tranquillement. Comment va s'appeler ce morceau que vous nous avez préparé, Dom?
1: Ah, ça s'appelle King Kong.
0: Alors vas-y, pour King Kong, c'est parti.

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1: Merci, bon anniversaire.
2: Merci beaucoup pour ce cadeau. Voilà, ce magnifique cadeau. Le bruit de l'autre, l'album s'appelle.
3: Une autre, ça y est,
2: ils sont comme ça. Une autre. Ah, ils sont dingues. Je vous laisse préparer la dernière. On a le temps pendant cette carte blanche de graffiti.
3: Alors, on a le temps, alors justement.
2: Allons-y, installez-vous. Le temps de vous dire que le bruit de l'autre, son premier album, il est sorti, il s'appelle Se Parler. Il est d'ailleurs même en version vinyle et deluxe à retrouver sur les plateformes streaming également pour écouter la voix de Dom et ce groupe, Le Bruit de l'autre. Merci vraiment pour ce cadeau pour les 40 ans de graffiti. On continue ensemble la fête de la musique. Ça a sorti le banjo, les amis. Ça fait du bien. Allez, on s'écoute un dernier morceau. Le bruit de l'autre, comment s'appelle le morceau, Dom?
1: Il s'appelle Hibou.
2: Allons-y pour les hiboux.

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0: Louis de l'autre en live et en direct sur Graffiti pour célébrer cette fête de la musique qui ne s'est pas produite dans les conditions idéales, mais en tout cas on fait ce qu'on peut pour passer une bonne soirée ensemble avec évidemment le bruit de l'autre. Merci beaucoup à tous les trois d'être venus.
1: Merci à tous.

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0: bienvenue dans l'émission Ragamuffin. Salut les gars.
1: Salut les gars, salut les auditeurs.
2: Salut Rasti, salut MC Edge, salut tout le monde.
0: L'émission reggae sur graffiti avec MC Edge, Robby One, Rasti Selecta.
1: On est au complet, ça fait plaisir.
0: Les enfants sont là aussi avec nous.
2: Le studio est animé.
1: Ah grave.
0: Pour la dernière de la saison avant de se retrouver début septembre.
1: C'est ça, donc on va se faire une petite émission best-of.
0: Voilà, on a tous à peu près fait la même chose. On a pris les derniers albums qu'on avait rentrés depuis le début de l'année dans la collection.
1: On va se faire plaisir avec ça.
0: Ça va être une émission assez éclectique.
2: Ouais, carrément, parce que moi j'ai pas mal aussi d'anciens. Donc okay. Voilà,
1: ouais,
2: donc,
1: cool.
2: Un peu les nouveautés de votre côté. Ouais, par contre, j'ai le Marcus Gad, hein, Marcus Gad là, qui a sorti son dernier album qui est vraiment, vraiment bien,
0: oui,
2: là, et, For et, All.
0: Ouais. Oui.
2: Donc on aura l'occasion de s'écouter quelques morceaux de cet album là, ça va être.
0: Oui, c'est un régal.
2: À découvrir, ouais.
0: Carrément. Et puis toi, Rasti.
1: Moi, pareil, écoute, tous les albums un peu de l'année, voilà, on va se faire un petit best-of avec ça.
0: Voilà.
1: Donc ça va être cool, je pense.
0: Là, je démarre avec le dub de l'album de Dub Inc. Atlas, la dernière version de leurs derniers albums. Et il y aura du Danakil, Alboro, un peu de tout, hein, tu vois.
1: Et puis on se fait 3-4 titres chacun.
0: Voilà, on va se passer la main, chacun son tour avec 3 titres, toujours en vinyle, l'émission Ragamuffin. Allez, on va démarrer, c'est parti, on est là jusqu'à 22h.

Graffiti Radio, l'émission Ragamuffin, c'est la dernière de la saison avant de se retrouver en septembre. On se fait plaisir, toujours le 100% vinyle, Robbie One, Rasti Selecta, MC Edge, jusqu'à 22h.

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0: Robbie One, MC Edge et Rasty, c'est un pur plaisir.
1: Ouais, c'était la dernière de la saison. Hein.
2: Voilà. On va se retrouver pour la saison 2026-2027. Eh oui, déjà.
1: Rendez-vous début septembre.
0: On calera des podcasts l'été et puis histoire que Ragamuffin continue de vivre.
2: Voilà, donc mercredi prochain, la dernière rediff à 22h minuit. Et après tout l'été, on retrouve les meilleures émissions de la saison sur Graffiti Radio.
0: Et on se retrouvera à la rentrée en septembre. Passez un bel été tout le monde. Merci les gars.
1: Bonnes vacances à tous.
0: Yes,
1: au mois de septembre.
2: Merci aussi aux invités. Merci aux enfants.
0: Yeah, big up,
1: Luna Léo, David.
0: Luna Léo.
2: Et merci à nous d'être toujours là à l'antenne. 100% vinyle, l'émission Ragamuffin.

Остаться.